Avec Gabriel Cyr à la guitare électrique, Fred Fortin à la deuxième basse en guise d'invité spécial, c'était Claude, la plage titre du plus récent opus du bassiste Carl Mayotte, ex-révélation Radio-Canada Jazz, un disque paru sous étiquette Coyote un peu plus tôt cette année. Carl Mayotte et son quintet amorcent une importante tournée du réseau des organisateurs de spectacles de l'Est du Québec, le Rosec. Ils feront deux escales cette semaine pour présenter le répertoire de l'album Claude sur la côte nord. Samedi, à 20h, ils joueront à Bécomo, à l'ouvre-boîte culturelle, présentée à la salle L'Alternative. Dimanche, à 20h, ils seront à Sept-Îles, à la salle Jean-Marc Dion. Et puis, mardi 6 octobre prochain, on pourra les voir et les entendre à Matane, à la salle Sceaux. Mercredi, le 7 octobre, à Sainte-Anne-des-Monts, à la salle Francis Pelletier. Jeudi, le 8 octobre, à New Richmond, à la salle de spectacle régional Desjardins. On écoute un autre extrait de Claude de Carl Mayotte, Loretteville.

Harold's Class, une piste de l'album Bands of Merriment, Volume 1 du guitariste Elliot Friedman. Un disque que je vous ai présenté il y a quelques semaines, enregistré devant public en compagnie de Nick Apivore au vibraphone, Dan Reynolds au piano, Don Howard à la contrebasse, Paul Mason à la batterie. Réputé pour son utilisation quasi exclusive de la guitare baryton, Elliot Friedman joue ce soir à l'Attic Bar and Stage de Calgary. Demain, il remet ça au Yardbird Suite d'Edmonton et pour cette prestation dans sa ville natale, le pianiste John Stetch et la tromboniste Audrey Oshawa se joindront à sa formation. Je vous propose une autre plage de l'album Bands of Merriment, Mr. Scurlock, de et par le guitariste Elliot Friedman, accompagné de son groupe.

Je ne bluffais pas quand je vous ai promis une soirée guitaristique. On écoutait ici Complice, une plage du tout récent disque du guitariste Samuel Bonnet, Slow, dont je vous ai parlé il y a quelques jours. Un disque enregistré en trio avec Jonathan Guillaume Boudreau à la contrebasse et Simon Bergeron à la batterie. Samuel Bonnet et ses complices, c'est le cas de le dire, procèdent justement ce soir au lancement officiel montréalais de ces nouvel opus. À l'heure où je vous parle, ils occupent la scène du Dièse 11 sur la rue Saint-Denis à Montréal. Dès demain, les trois Lascars entreprendront une tournée de promotion dans l'ouest du Canada qui les mènera d'abord à Regina demain, donc au Bistrot. Le samedi 3 octobre, on pourra aller voir et les entendre au Basement de Saskatoon, en Saskatchewan. Le samedi 17 octobre, ils joueront à la Jazz Room de Kitchener-Waterloo en Ontario. Voici une autre piste du disque Slow, Nylon Swing, composition de Samuel Bonnet qui fait référence aux cordes de sa guitare.

Il est assez rare en soi d'entendre Pat Metheny interpréter des standards, et pourtant, c'était « I Fall in Love Too Easily » de Jules Stein et Sammy Cahn, une pièce qu'il s'est appropriée sur son album « Dreambox » paru en 2023 sous étiquette BMG. Et c'est Anne-Julie Bolduc de Longueuil qui désirait entendre le guitariste Pat Metheny, qu'elle se réjouit déjà de revoir bientôt sur scène la semaine prochaine. En effet, avis aux intéressés, Pat Metheny tournera à compter de lundi au Québec et au Canada. Lundi, il sera à Québec, précisément à la salle Louis Fréchette du Grand Théâtre à 20h. Mardi, le 6 octobre, on pourra le voir et l'entendre à Montréal, à l'Olympia. Mercredi, le 7 octobre, il sera à Nepean, en banlieue d'Ottawa, à l'Algonquin Commons Theatre. Le vendredi 9 octobre, il sera à Toronto, au Massey Hall. Le samedi 10 octobre, à Kitchener-Waterloo, au centre In the Square. On va rester en la compagnie de Pat Metheny. Voici sa version du classique de Louise Bonfa, Magna de Carnaval, également tirée de son album Dreambox.

Magnage Carnaval de Louise Bonfa, une de ses mélodies intemporelles qui a permis l'émergence de la bossa nova à la fin des années 50. Relu ici par le guitariste Pat Metheny sur son album Dreambox, sorti en 2023 sous étiquette BMG. Metheny, je vous le rappelle, tournera au Québec et au Canada à compter de lundi prochain. Toutes les dates et les lieux de ses escales dans sa tournée actuelle sont disponibles sur son site patmetheny.com/schedule. Voilà, c'est tout pour notre parcours jazz de ce soir et de cette semaine. Je vous tire ma révérence au son de The Moon Song, une piste du merveilleux album Beyond Misery Sky, gravé en 1997 par Pat Metheny et feu son ami, le contrebassiste Charlie Hayden, un véritable classique contemporain produit par la maison Verve. Merci à Charles-Antoine Lemay à la console technique, au microphone, à la recherche, au choix musical. C'était Stanley Péan. Si vous êtes du genre couche-tard ou insomniaque, je serai de retour au microphone à 1h du matin pour mon autre émission Soul la nuit. Sinon, on se retrouve lundi prochain, 19h pour le jazz. Entre-temps, bon week-end, bonsoir et bonne chance.

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5: Bonsoir à toutes et à tous, bienvenue à l'appel du soir. Excellente écoute et très belle fin de journée en notre compagnie.

Ce soir, on célèbre la Journée mondiale de la musique, décrétée il y a plus de 50 ans par l'UNESCO à l'initiative du grand violoniste Yehudi Menuhin. Une journée donc dédiée à notre passion, chers amis, à ce langage universel dont on a tant besoin pour se rappeler d'où on vient, pour apprendre à aimer, pour se rassembler, pour traverser les épreuves. Vive la musique! Et pour ouvrir cette soirée, on écoutait le pianiste Stephen Huff qui nous interprétait le troisième des morceaux de Fantaisie opus 3 de Rachmaninoff. Voici maintenant une page rare du répertoire britannique, l'intermezzo de l'opéra Fenimore and Gerda de Frédéric Delius. Delius qui était atteint de paralysie à la fin de sa vie et qui donc devait dicter ses partitions note par note à son jeune secrétaire Eric Fenby. C'est à ce dernier que l'on doit cet arrangement orchestral qui nous donne le goût des grands paysages nordiques.

Les célèbres danses populaires roumaines de Béla Bartok, qui était hongrois à l'époque où les frontières étaient quand même bien différentes, et qui a parcouru donc les campagnes isolées de Transylvanie avec son phonographe pour enregistrer le chant et le violon des paysans. Et il a condensé ses trouvailles dans ses 6 miniatures adaptées pour violon et piano par Zsoltán Székely. On les entendait interprétées par le violoniste canadien James Ennis et le pianiste Andrew Armstrong. Le passage par la musique de Bartok nous mène naturellement à l'un des piliers du minimalisme américain, Steve Reich, qui fêtera dans quelques jours, le 3 octobre, son 90e anniversaire. Reich a souvent confié que c'est en étudiant les rythmes et le contrepoint de Bartok qu'il a trouvé sa propre voix musicale. En 1987, il crée Electric Counterpoint à l'intention du célèbre guitariste de jazz Pat Metheny, qui enregistrait en studio 12 pistes de guitare électrique et basse superposées dans un engrenage polyphonique avant de venir jouer la 13e ligne en direct par-dessus ce canevas sonore. Des pulsions et des contrepoints électriques. Voici Steve Reich

La guitare de Pat Metheny et ses contrepoints électriques de Steve Reich, qui fêtera donc dans quelques jours son 90e anniversaire. Ce sera le 3 octobre. Et c'est un 1er octobre en 1869, je change complètement de sujet, que la toute première carte postale officielle de l'histoire a été mise en circulation par les postes autrichiennes. Un petit carton rectangulaire de couleur beige. Aucune illustration, le recto présente un texte administratif et un timbre préimprimé, tandis que le verso est réservé à l'adresse et au message. L'objectif de l'époque, c'est vraiment proposer un moyen de communication rapide, ouvert, donc sans l'enveloppe, et plus économique qu'une lettre classique. Donc, on n'a pas encore cette idée-là du grand paysage pour décrire nos vacances, mais on sait, les plus visuels des mélomanes le savent, la musique classique regorge de cartes postales. En voici une plutôt évidente, le 5e concerto pour piano opus 103 de Camille Saint-Saëns, surnommé l'Égyptien. Alors, Saint-Saëns était un grand amoureux de l'Afrique du Nord. Il aimait d'ailleurs passer l'hiver à Louxor ou au Caire pour fuir les rigueurs de l'hiver parisien. Et c'est là, en 1896, bercé par le clapotis du Nil et le chant des bateliers, qu'il va façonner ce concerto carte postale. Le deuxième mouvement, vous allez l'entendre, est particulièrement exotique. Saint-Saëns qui reprend une chanson d'amour nubienne qu'il avait entendue chanter par un marinier lors d'une promenade en barque au soleil couchant.

Elle était belle et vibrante, cette carte postale égyptienne de Camille Saint-Saëns, avec Louis Lortie au piano et l'Orchestre Philharmonique de la BBC dirigé par Edward Gardner. Bienvenue, si vous vous joignez à nous pour cette seconde heure de l'Appel du soir en ce jeudi 1er octobre, journée mondiale de la musique et jour anniversaire de la première carte postale de l'histoire. Vous pouvez d'ailleurs m'en envoyer à moi aussi, hein, des cartes postales, en passant par le phylactère à côté de ma photo sur Audio. Ça fait longtemps qu'on n'a pas parlé des Schumann et de Brahms. C'est une blague. On pourrait quasiment en faire une quotidienne avec leurs drames communs. On va retrouver en fait Brahms au printemps 1896, profondément endeuillé par la disparition de sa chère Clara. Et il sent sa propre santé décliner. Il s'isole dans la station thermale de Bad Ischl pour composer son ultime testament musical, ses 11 préludes de chorale opus 122 pour orgue. Si vous aimez d'ailleurs ces ambiances de station thermale du 19e siècle dans les montagnes et l'esprit germanique, je vous conseille le roman La montagne magique de Thomas Mann que je suis en train de relire et qui est un vrai délice. On écoute l'ensemble Canadian Brass qui nous propose donc une relecture de ces préludes arrangés par Ralph Sauer. Ne vous inquiétez pas, on est loin de l'éclat martial des trompettes. Cinq musiciens qui abordent plutôt cette musique à la manière d'un chœur vocal avec douceur.

La chaleur presque religieuse et le recueillement des chorales de Brahms réinventées par 5 cuivres, l'ensemble Canadian Brass. Vous écoutez l'appel du soir sur Ici Musique. Place maintenant à une œuvre nommée L'œil de Mnemosyne. Alors, c'est signé par une compositrice américaine qui s'appelle Sarah Kirkland Snyder, collaboration avec une artiste visuelle du nom de Deborah Johnson. C'est une fresque assez intéressante en 8 mouvements qui croise la mythologie grecque et la naissance de la photographie. Mnemosyne d'abord, c'est qui ? Ben, c'est la déesse de la mémoire et la personnification du souvenir dans la mythologie grecque. Et dans cette œuvre, on retrouve George Eastman, le créateur de Kodak, comme un serviteur de Mnemosyne. Au centre de

Ce récit se dresse les Kodak Girls, des figures féminines élégantes, aventureuses et indépendantes, qui incarnent l'émancipation et la liberté de saisir l'instant présent. En gros, l'œuvre de Sarah Kirkland Snyder retrace l'évolution de notre rapport au souvenir. Celui très intime des photos de deuil du 19e siècle, puis la révolution de l'instantané,

Un parcours autour du souvenir et de la mémoire. Eye of Mnemosyne de Sarah Kirkland Snyder avec la harpiste Noël Wan et le Metropolis Ensemble dirigé par Andrew Sear. Pour clore cette traversée musicale en cette journée mondiale de la musique, on va se laisser envelopper par quelque chose de purement réconfortant. Il y a une dizaine d'années, le compositeur Oleksa Lozovchuk, connu notamment pour son travail dans le jeu vidéo, il a fait la bande-son de Dead Rising, si vous connaissez ça. Il a lancé un album intitulé Bright Sadness, une suite musicale pensée pour exprimer toute la dualité de l'existence, nos luttes intérieures, mais aussi ces grands moments de joie qui nous traversent. Anecdote entourant cette œuvre. Il y a un prêtre montréalais qui a découvert cet album et qui a commencé à le faire jouer en musicothérapie auprès de personnes atteintes de cancer et de patients en phase terminale. Et très vite, dit-il, la réaction a été extraordinaire, des notes qui apportaient un apaisement immédiat, une présence rassurante, une consolation au cœur des moments les plus fragiles. Alors évidemment, le compositeur a été touché par cet impact-là et il a offert des centaines d'exemplaires de son disque à ce prêtre et à ses patients qui ressentaient le besoin d'écouter cette musique-là. Il a même dit plus tard que même si les éloges de la critique font toujours plaisir, savoir que sa musique offre un refuge à des êtres humains n'a absolument aucun prix. Alors que vous soyez au lit en ce moment, au volant ou simplement au calme chez vous, laissez-vous enveloppé par la beauté apaisante et bienfaisante d'Ectenia, un extrait de cette suite Bright Sadness, un dernier souffle avant de sombrer dans la nuit.

Ektenia d'Oleksa Lozovchuk pour déposer les toutes dernières notes de notre émission. Ainsi s'achève l'appel du soir du 1er octobre. Un grand merci à Julie-Christine Parent à la réalisation, Mathilde Legault pour la recherche. Merci à vous toutes et tous pour votre écoute, votre fidélité. Ici Guillaume Hubermont, je vous souhaite une douce nuit, un excellent vendredi, une merveilleuse fin de semaine et à lundi prochain.

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À la barre de Soul la nuit, Stanley Péan, ravi de vous savoir fidèle à ce rendez-vous pour Couche-tard et Insomniaque. Au programme des 60 prochaines minutes, à une ou deux exceptions près, des productions échelonnées de la fin des années 70 à la fin des années 80. Des enregistrements de Four Play, Bobby Blue Bland, Natalie Cole, Peebo Bryson, Freddie Jackson, The Barge, Anita Baker, Lisa Stansfield, McFadden and Whitehead et Luther Vandross. On va lancer le bal avec une reprise d'un grand succès de Teddy Pendergrass, Love TKO, par la formation canadienne Jack Soul, menée par le regretté Aidan Neal. Cette relecture figure sur le quatrième album du groupe, My Soul, sorti en 2006 sous étiquette Sony BMG. Suivra l'immortel Teddy Pendergrass lui-même avec Cold Cold World, une plage de son album Life is a Song Worth Singing, sorti en 1978 sous étiquette Philadelphia International.

Ballade aux accents gospel, coécrite avec Nat Adderley Jr., le fils du trompettiste, Wait for Love de Luther Vandross a paru initialement au format 45 tours avant de figurer sur le quatrième micro-sillon du chanteur, The Night I Fell in Love, produit par la maison Epic. Poursuivons avec Ain't No Stopping Us Now par McFadden & Whitehead, monument de la disco soul paru au format 45 tours sous étiquette Philadelphia International en 1979. Cette chanson est devenue l'hymne incontournable du duo de Philadelphie avant de donner son nom à leur premier album. Suivra This Is The Right Time par la Britannique Lisa Stansfield, sortie 10 ans plus tard, en 1989, sous étiquette Arista. Il s'agissait du premier grand single de la chanteuse, extrait de son album phare, Affection.

Giving You the Best That I Got, le morceau titre du troisième micro-sillon de l'autrice, compositrice, interprète Anita Baker, paru à la fin de 1988 chez Elektra. Notez la présence de Nathan East à la basse, qu'on retrouvera un peu plus tard dans l'émission. Et enchaînons avec Who's Holding Donna, célèbre ballade R&B co-écrite et réalisée par David Foster pour la formation familiale The Barge. Sortie en 1985 chez Gordy, une filiale de l'Empire Motown, il s'agit d'un extrait de leur quatrième micro-sillon à succès, Rhythm of the Night. Rappelons qu'en 1984, au sommet de la gloire du groupe The Barge, James The Barge s'est enfui à Las Vegas pour épouser secrètement la jeune Janet Jackson, alors âgée seulement de 18 ans. Ce mariage représentait le croisement ultime de deux des plus grandes familles de la soul et du R&B des années 80. Convaincu que cette relation allait nuire à la carrière naissante de sa fille et inquiet des rumeurs entourant les dérives personnelles au sein de la famille The Barge, le père de Janet, Joe Jackson, a immédiatement tout mis en œuvre pour faire annuler le mariage et obtenu gain de cause en 1985. Tout de suite après Who's Holding Donna, nous écouterons Love Me Down, méga succès de Still Quiet Storm, gravé par Freddie Jackson en 1990. Le titre a servi de premier single pour lancer son quatrième album, Do Me Again, une production Capitol.

interprété en duo avec Roberta Flack, qui l'a co-signé avec Al Johnson, Can We Find Love Again clôturait le célèbre album collaboratif Born to Love de Peebo Bryson et Roberta Flack, sorti chez Capitol en 1983. Peebo Bryson est l'un des rares artistes de l'histoire de la musique pop moderne à avoir réussi le tour de force de détrôner sa propre voix au sommet des palmarès internationaux. Au début de l'année 1993, le titre phare du dessin animé Aladdin, A Whole New World, interprété par Bryson en duo avec Regina Bell, s'est hissé à la première place, remplaçant en tête de classement Beauty and the Beast, le duo qu'il avait précédemment enregistré avec Céline Dion pour un autre film d'animation Disney. Dans les mêmes sentiments, voici Natalie Cole et I've Got Love on My Mind, chanson éditée au format 45 tours en janvier 1977 sous étiquette Capitol également. Elle a connu un immense succès, trônant pendant 5 semaines consécutives au sommet du palmarès R&B américain avant d'ouvrir le 3e album de la fille de Nat King Cole, Unpredictable.

Let Love Have Its Way figure sur l'album Portrait of the Blues, lancé en 1991 sous étiquette Malaco par Bobby Blue Bland. Considéré comme l'un des principaux pionniers du soul blues, Bland était surnommé le Frank Sinatra du blues pour son élégance ou le lion du blues pour ses rugissements vocaux caractéristiques. Il a aligné des dizaines de classiques dans les années 50 aux années 70. C'est déjà le moment de vous confier au bon soin de Morphée au son de Someone to Love par la formation 4Play, super groupe réunissant en 1998 Bob James au clavier, Larry Carlton à la guitare, Nathan East à la basse et Harvey Mason à la batterie. Sur cette pièce tirée de leur album 4, paru sous étiquette Warner, le chanteur Babyface se joignait au quartet. Merci à Yannick Roberge à la console technique, au choix musical, à la recherche, au microphone, c'était Stanley Péan. Bonne fin de nuit et à la prochaine.

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1: Ici Marc Hervieux et bienvenue à C'est si bon.

Bonjour tout le monde, bienvenue à C'est si bon sur Ici Musique. Eh bien, pendant les prochaines heures, on va retrouver les grandes voix, les grands orchestres, les chansons qui ont marqué les époques. Il y a du jazz, du swing, du populaire, enfin vraiment les grands chanteurs et les grandes chanteuses d'ici de temps en temps, mais beaucoup d'ailleurs, de partout sur la planète. Et ce qu'on vient d'entendre, ben, c'est Tony Bennett qui a enregistré le 23 mars 59 au mythique studio de CBS à New York. Et donc, il est un peu précurseur puisqu'il va enregistrer cette chanson-là avant même que la comédie musicale dont elle fait partie soit à l'affiche sur Broadway. Donc, la comédie musicale va voir le jour 2 mois plus tard. Lui, dans son cas, c'est le 23 mars 59 qu'il enregistre, mais la comédie musicale va arriver le 21 mai 59 et elle va rester à l'affiche pendant 702 représentations. C'est pas rien quand même, hein? Et le disque va paraître, bien sûr, chez Columbia en 45 tours. Et Bennett va avoir un bon succès avec ça. Autrement dit, Tony Bennett avait déjà mis Gypsy sur disque avant même que le rideau se lève sur Broadway. C'est pas pire, quand même. Ben, c'est si bon, c'est aussi l'occasion là de vous raconter l'histoire derrière les enregistrements, ce que je viens de faire, et de retrouver ceux qui les ont créés, puis parfois découvrir des petits secrets cachés, comme on va dire. Alors, montez le son, on a beaucoup de bonne musique devant nous. Bienvenue à C'est si bon.

Wow, le temps des fleurs, chantée par Dalida. En fait, cette chanson-là, je ne sais pas si vous le saviez, mais c'est une chanson qui existait bien avant la version de Dalida ou de n'importe qui. En fait, c'est une vieille chanson russe. Oui. Composée par Boris Fomin. C'est dans les années 20 et elle a été enregistrée pour la première fois en 25. Et donc, plus de 40 ans plus tard, il y a eu la version en anglais qui est sortie le 30 août 68 sur Apple Records. Et ça a été un gros succès. Et là, Dalida va en profiter rapidement parce que je vous ai dit, hein, 30 août 68. Dalida, elle, c'est le 20 septembre 68, à peine 3 semaines plus tard. Eddie Marnay va faire les paroles. Et donc, ça va être un immense succès. Il y a d'autres artistes, évidemment, qui vont se disputer la chanson. Dalida va remporter la bataille en France, c'est bien sûr. Va en vendre rapidement 150 000 exemplaires en quelques jours, quelques semaines. Et évidemment, dans son palmarès, ce sera simplement qu'une étoile de plus, puisqu'elle va enregistrer pendant 30 ans des tonnes de chansons dans plusieurs langues, 7 langues au moins, 50 disques d'or, 120 millions d'albums vendus, et j'en passe, évidemment. Juste avant, c'était « You're nobody till somebody loves you » avec Frankie Vaughan, et on commençait la séquence musicale avec « Swinging down the lane » et Gisèle McKenzie. On poursuit maintenant à Cici Bon avec « Learning the blues ». C'est l'orchestre de Nelson Riddle, grand complice de Frank.

Bah, c'était Guylaine Guy avec Moi, la vie me plaît. Bah, moi aussi, elle me plaît, la vie. Et on avait Cab Calloway en plein milieu de cette séquence musicale pour Everybody Eats When They Come to My House. On commençait avec, comme promis, l'orchestre de Nelson Riddle et Frank Sinatra pour Learning the Blues. On s'en va vers les comédies musicales un peu maintenant. Deux en ligne, en fait. La première s'appelle South Pacific. Je pense que vous la connaissez, ou en tout cas, ça vous dit quelque chose. Et tout de suite après, OK, en deux mots, O-H-K-A-Y. Dans le cas de la première, South Pacific, c'est quand même un phénomène de l'histoire de Broadway, puisque la comédie musicale, donc, va ouvrir le 7 avril 49 à Broadway. Elle va rester à l'affiche jusqu'au 16 janvier 54, donc presque 5 ans, 1925 représentations. Ça va revenir dans l'histoire, évidemment, après, mais quand on parle d'une première expérience ou production, c'est quand même phénoménal. Et au Tony Award en 50, ben c'est un balayage. C'est 10 nominations, 10 victoires. Meilleure comédie musicale, et j'en passe, et évidemment, vous, les rôles principaux, les rôles secondaires, tout va tout rafler. Va même avoir un prix Pulitzer de théâtre la même année. Donc, c'est un succès immense. Et le disque, lui, va se retrouver 69 semaines numéro 1 au palmarès. C'est pas rien, parce que 69 semaines, c'est plus d'un an, hein? Vous l'avez calculé comme moi. Donc, nos Rodgers et Hammerstein, qui avaient créé cette comédie musicale-là, étaient déjà habitués au succès, puisque 6 ans plus tôt, en mars 43, ils avaient fait l'ouverture de Oklahoma sur Broadway. Celle-là aussi, vous la connaissez. 2212 représentations dans la première production. Des années à l'affiche plus tard. Ben, on peut dire qu'ils étaient prolifiques, bien sûr. On écoute South Pacific avec This Nearly Was Mine.

Wow, Undecided par les Ames Brothers. Super beau quatuor vocal. On est en 1951. Il n'y a pas encore le fameux Billboard Hot 100, mais il y a un palmarès tout de même américain à ce moment-là. Et le palmarès Billboard va arriver en 58, donc 7 années plus tard. C'est Nat King Cole qui occupe la première place en 51. Il y a qui d'autre sur ce palmarès? Il y a Tony Bennett, 2 fois d'ailleurs dans le top 10. Il y a Rosemary Clooney. Il y a plein de monde. Mario Lanza. Lui aussi, 2 fois dans le top 10. Be my love, da-di-da-da-da-da. Perry Como va être là également. Donc, c'est un palmarès bien rempli. La fameuse Tennessee Waltz de Patti Page également figure dans ce palmarès 51. Les Ames Brothers font belle figure quand même. 21 semaines dans le palmarès en 28e position. Donc, c'est pas rien, avec justement cette chanson, Undecided, qui est un de leurs grands, grands succès. Juste avant, on avait cet extrait de OK, la comédie musicale, Someone to Watch Over Me, avec Margaret Whiting. Et on avait South Pacific, This Nearly Was Mine, Bobby Darin qui nous l'interprétait. On poursuit à C'est Si Bon avec Joe Stafford.

0: La chanson s'appelle 5, 10, 15 Hours. C'est Ruth Brown, juste avant. Ah ben, comme nous en studio, évidemment, quand on entend l'introduction musicale, on se demande c'est quoi ça. Et tout à coup, on entend la voix de Jean-Pierre Ferland qui est tellement reconnaissable. M'aimeras-tu ou ne m'aimeras-tu pas? C'est le titre de la pièce de 1963. Et on commençait cette séquence musicale de très, très belle façon avec Make Love to Me, Joe Stafford. Bon. On s'en va vers un classique des classiques, When the Saints Go Marching In. Ah ben oui. Puis, classique des classiques, on prend pas de chance, on vous offre la version de Louis Armstrong. Cette chanson-là, Louis Armstrong voulait l'enregistrer en 1931, mais sa maison de disques a refusé. Imaginez. On pense que c'est pas très intéressant, c'est juste une vieille chanson quelconque et c'est pas bon. Il va falloir attendre quand même plusieurs années puisque c'est seulement 7 ans plus tard, en 1938, que Armstrong va l'enregistrer à New York pour Decca, pour une autre compagnie de disques. Et la chanson, évidemment, va connaître un succès immense. La chanson existait bien avant Armstrong puisque son premier enregistrement, ou en tout cas ce qu'on en sait, date de 1923. Mais la version de Louis Armstrong est certainement la plus connue ou reconnue à travers les années. D'ailleurs, elle a été en 2017 intronisée au Grammy Hall of Fame. Ouais. Puis quand je regarde ça, je compte rapidement, puis j'arrive pas à compter jusqu'à la fin, mais il y a au moins 1000 enregistrements. 1000 enregistrements de cette chanson, c'est quand même quelque chose. Alors, permettons-nous la version des versions.
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Dans l'ordre que vous les avez entendus, When the Saints Go Marching In, Louis Armstrong. Wow! Ça, c'était un beau souvenir que vous avez certainement fredonné ou même peut-être dansé. Ensuite, l'orchestre de Benny Goodman nous interprétait Blue. Et finalement, à l'instant, My Man Pearl Bailey qui chantait cette version. Là, on va avoir un thème. Un thème sur l'homme, d'un homme à l'autre, puisqu'on vient d'entendre My Man, donc comme je vous disais, par Pearl Bailey, une chanson qui, en réalité, peut-être vous avez eu l'oreille de vous dire, mais pourtant, j'ai l'impression de connaître ça. Ben, vous avez raison, parce que Pearl Bailey fait une version anglophone d'une chanson française créée en 1920 par Miss Tinguette. Miss Tinguette à Paris, donc. Et la chanson va traverser l'océan, va devenir aussi un succès du côté des standards de jazz. Elle va être enregistrée par Billie Holiday, Peggy Lee, Barbra Streisand même, et certainement Pearl Bailey. Puisqu'on va rester dans le thème des hommes, ben allons écouter maintenant Shirley Theroux avec sa superbe chanson « Un homme » ou « C'est beau un homme ». Ça, c'est 45 ans plus tard que « My Man ». C'est en 1965 et Shirley Theroux est toute jeune, lance sa carrière, grimpe rapidement jusqu'au numéro 3 et va y rester pendant 15 semaines. Deux chansons, le même thème, 1920-1965. Et préparez-vous parce que plus tard dans l'émission, on va revenir sur ce thème. Mais allons d'abord se faire plaisir en écoutant Shirley Theroux.

Ah, ces voix de basse, les voix d'outre-tombe, des ténèbres. Quand même, la formule est gagnante avec The Platters. You'll never, never know. Juste avant, c'est Tennessee Ernie Ford qui chantait 16 Tons. Et un homme, ah, ça c'est des beaux souvenirs qu'on s'est rappelés ensemble avec Shirley Theroux, qui a connu tellement un beau succès, que je salue d'ailleurs. Je ne sais pas si elle est à l'écoute. Elle est tellement gentille. J'ai eu le privilège et la chance de la rencontrer plusieurs fois. Et savez-vous quoi? Je vais vous faire une confidence. On partage le même pianiste. Ah oui, de temps en temps, je lui prête. Ou c'est peut-être elle qui me prête le sien. Mais on a beaucoup de plaisir à faire de la musique avec ce Eric Senecal, qui est un pianiste hors pair. Maintenant, on s'en va vers les Beach Boys, mes amis. Pourquoi pas? Avec California.

California Girls. Juste le temps de vous rappeler que vous êtes à l'écoute de C'est si bon sur Ici Musique. Vous pouvez nous écrire, c'est facile, l'adresse courriel c'est si bon@radio-canada.ca. Vous pouvez cliquer sur la bulle de conversation sur l'application Radio-Canada Audio ou décider de nous rejoindre. Encore cette semaine, je recevais un message sur les réseaux sociaux me demandant « C'est quoi, M. Hervieux, l'adresse postale de Radio-Canada? » Il y a des gens qui nous écrivent donc à la main. Ça a beaucoup, beaucoup, beaucoup de charme, évidemment. Mais quand je pense au sac de lettres que Elvis Presley recevait quotidiennement, on n'en est vraiment pas là. Allez, California Girls!

Je sais qu'il y a beaucoup, beaucoup d'auditeurs et d'auditrices qui sont très heureux. Et je regarde vers notre réalisateur. C'est lui le premier en avant de la parade. Parce qu'on a entendu les Beatles. Penny Lane, qui est une chanson qui transforme les souvenirs de Liverpool, de Paul McCartney. On est chez le coiffeur, chez le banquier, aux pompiers. On est partout. C'est alentour de chez lui. Et la chanson arrive dans les studios le 29 décembre 66. On est à Abbey Road, bien sûr. C'est 9 séances. Ça, c'est rare parce que c'était plus court que ça à l'époque. Et le meilleur va arriver donc en janvier 67, parce que Paul est en train de regarder la télévision, il entend un trompettiste classique qui joue la musique de Bach et il adore ça. Puis là, il va voir George Martin, il va lui dire c'est ça que ça me prend pour le solo. Donc, ils vont contacter ce trompettiste qui va arriver en studio avec 9 trompettes. On va en essayer plusieurs et quand il commence à jouer le fameux solo avec la trompette piccolo, c'est ce qu'on veut. Donc, c'est ce qu'on va entendre, nous, plus tard. Et c'est ce qu'on va aimer et se rappeler parce que ce solo-là est vraiment identifiable.

Annie Lane va sortir avec Strawberry Field Forever de l'autre côté et ça va atteindre le numéro 1 aux États-Unis et ça va y rester pour un bon moment, bien sûr. Juste avant, Everybody's Talking, un petit peu de country avec Harry Nilsson et California Girl, The Beach Boys. On poursuit Cry Me a River, Dinah Washington. Ah, c'est si bon.

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1: 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Ça, c'est beau. C'est la version originale, hein? Parce que vous savez, dans l'histoire, c'est une chanson qui a été écrite en panique, à la dernière minute. En fait, c'est en 54, donc Bob Merrill qui doit fournir une chanson à Rosemary Clooney. Il est au restaurant à New York. Il va écrire les paroles en toute vitesse sur une serviette de papier, va s'en aller au téléphone public du restaurant et va dicter la mélodie et le rythme au pianiste en studio, va donner les paroles, on va enregistrer cette chanson et ça va connaître un succès immense, puis ça va être repris après par plein de gens, en 55 par Dean Martin par exemple, mais aussi même en France, tiens, par Dario Moreno et aussi il y a eu une version de Lynn Renault. Wow! Quand même, hein? Comme quoi une chanson peut voyager très rapidement quand elle est bonne. Someday, c'était la pièce en plein milieu de ce bloc musical avec Dean Martin et Cry Me a River, Dinah Washington, commençait la séquence. C'est si bon, c'est ce qui s'en vient avec Eartha Kitt.
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Mockingbird par les Four Lads. Juste avant, belle version de All of Me avec Helen O'Connell. Et on avait C'est si bon, Eartha Kitt, une des nombreuses versions de la chanson du thème de l'émission. On va faire un petit voyage sur Broadway encore une fois. On est en 1929 avec 50 Million Frenchmen. Je ne sais pas si vous connaissez cette comédie musicale de Cole Porter. Ça va commencer le 27 novembre 1929 et non, oublions pas qu'on est en plein crash financier à Wall Street. Mais malgré la crise, ben ça va tenir l'affiche quand même pendant 254 représentations. Ça se passe à Paris, c'est un riche Américain qui fait le pari qu'il va réussir à séduire une jeune femme et à l'épouser en moins d'un mois, mais sans utiliser sa fortune. C'est la prémisse de la comédie musicale. Grosse production, 23 rôles, 75 choristes. C'est quand même immense à cette époque. Et il y a une chanson qui va survivre qui s'appelle « You Do Something to Me » et Ella Fitzgerald en est pour beaucoup. C'est elle qu'on écoute à l'instant.

Guilty, interprété par Artisha et Mel Torme. Et nous, on n'est pas coupable. On se sent pas coupable de l'écouter. Juste avant, A Sailboat in the Moonlight, Guy Lombardo et son orchestre. Et on commençait. Alors, c'est beau, ça, hein? Cet extrait de 50 Million Frenchmen, la comédie musicale. You Do Something to Me par Ella Fitzgerald. C'était magnifique, ça. Une comédie musicale de Cole Porter. Maintenant, allons vers la chanteuse Vicky

Carr, qui, elle, quand même, je vais vous donner son vrai nom, d'accord? Puis vous allez me dire, je pense qu'elle a eu une bonne idée de s'appeler Vicky Carr. Florencia Vicenta de Casillas Martinez Cordona. Née en juillet 1940 à El Paso, au Texas, d'une famille mexicaine, vous l'aurez deviné. Et sa carrière va débuter dans les années 60. Son grand succès arrive en 67, It Must Be Him, qui est une adaptation anglaise d'une chanson de Gilbert Bécaud. Vous irez écouter ça et vous devinerez la chanson de Gilbert Bécaud. Non, je vais vous donner le titre. Seule sur son étoile, c'est la chanson de Gilbert Bécaud qu'elle va faire en anglais. Elle va avoir une très, très belle carrière. Beaucoup de nominations au Grammy Award, entre autres en 68, face à Sgt. Pepper des Beatles. Quand même, ça doit être un peu épeurant d'être en compétition contre les Beatles. Mais au total, dans sa carrière, 11 nominations aux Grammy Awards, 3 victoires obtenues en 86, 92 et 95. On l'écoute à l'instant, ah, c'est si bon.

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La chanson s'appelle « Si le bon vent », puis vous avez reconnu Charles Trenet, mais en même temps, je ne peux pas m'empêcher de penser que ça aurait pu être « La famille Souci » ou bien « C'est en revenant de Rio ». Avec la musique, bien sûr. C'est une chanson qui arrive donc à la sortie de la Deuxième Guerre mondiale, 45-46, une période très prolifique pour Charles Trenet. C'est aussi le moment où il va sortir « La mer », qui va devenir une des plus grandes chansons françaises connues au monde. Il va partir aussi conquérir l'Amérique, entre autres le Québec, New York, va faire des tournées au Canada, même jusqu'au Brésil. Et le fou chantant va avoir une carrière de plus de 60 ans, 900 œuvres à la SACEM et 1000 chansons écrites et interprétées. C'est pas rien, évidemment. Juste avant Doris Day, Bewitched. Et on commençait la séquence musicale avec la voix tellement expressive et magnifique de Vicky Carr. Je sais pas si vous l'aimez autant que moi, mais moi je trouve ça vraiment, vraiment fabuleux. La chanson s'appelait With Pen in Hand. Voilà pour ce bloc musical. On commence une séquence de 4 pièces maintenant avec Marjorie Hughes, Roses in the Rain.

Ben, on s'est gâté assez si bon avec cette séquence de quatre pièces qui commençait avec Roses in the Rain et Marjorie Hughes. Juste après April in Portugal, Xavier Cugat, on avait I Hear You Knocking avec Gail Storm. Et à l'instant, When's Your Birthday Baby, c'est Johnny Ray qui l'interprétait. Je vous rappelle que vous pouvez nous écrire, puis on aime ça vous lire, c'est toujours un bonheur. Au cours de l'année, on reçoit énormément de messages et croyez-moi, à chaque fois qu'on en lit un, on a une satisfaction extraordinaire. Donc, vous le faites à l'adresse courriel cecibon@radio-canada. Vous pouvez aussi cliquer sur la bulle de conversation qui se retrouve par l'application Radio-Canada Audio. Vous nous écrivez, c'est en direct. Ou sinon, vous trouvez d'autres façons. Vous pouvez écrire à la main à Radio-Canada, ici à Montréal, sur la rue Papineau. Et puis, votre lettre se rendra jusque dans le studio 48 de la nouvelle maison de Radio-Canada. Et on aura le plaisir de vous lire. Et puis, il y a quelque chose d'assez particulier de lire une vraie lettre écrite à la main. Ça, c'est vraiment particulier, spécial. Et sinon, ben, vous trouvez d'autres moyens pour nous joindre. C'est toujours facile de se parler. Marilyn Monroe s'invite à l'émission maintenant avec un extrait du film Holiday Inn. La chanson s'appelle Lazy, qu'on écoute à Cécibon.

des grands classiques dans ce bloc musical, à l'instant Fever, dans une version assez particulière, hein, on va dire contrebasse, percussion et claquement de doigts. Voilà, très important. Peggy Lee qui l'interprétait, très très belle version, vraiment épurée, qui va avoir beaucoup beaucoup de succès dans la carrière de Peggy Lee, qui va atteindre le numéro 8 au Billboard et qui va y rester 13 semaines quand même. C'est pas rien. Juste avant Mona Lisa, quel grand succès de Nat King Cole, toujours arrangé par un des grands arrangeurs de plusieurs artistes, Nelson Riddle, celui qui a fait la carrière de Frank Sinatra, puis de Ella Fitzgerald, de plein d'autres. Et on commençait avec cette chanson de Marilyn Monroe pour le film Holiday Inn, Lazy. On voit qu'elle joue, hein, que c'est l'actrice aussi qui interprète la chanson. Maintenant, Guy Mitchell.

La chaleureuse voix de Ken Dodd pour Until It's Time for You to Go, juste avant le thème de l'homme qui revenait, Je cherche un homme avec Jill Barber. Et on commençait avec Guy Mitchell pour You're the Sweetest Thing. Je vous rappelle que vous êtes à l'émission C'est si bon sur ICI Musique jusqu'à 19h.

They wouldn't let me in, c'est les Mercies. Juste avant, la Paloma. Hey, quel grand succès. Moi, j'ai tellement entendu mon père fredonner la Paloma. Billy Vaughan et son orchestre. Et on avait Tonight You Belong to Me avec Nancy Sinatra qui commençait la séquence musicale. Vous savez que la Paloma remonte à plus de 160 ans. C'est une chanson qui existe depuis 1860, à peu près, 63. C'est espagnol. Il va avoir le compositeur Sebastián Iradier un séjour à Cuba et va donc s'inspirer de la banera cubaine pour composer cette chanson-là. Une chanson qui va avoir quand même un succès immense. On dénote présentement plus de 2000 versions de La Paloma. 2000 versions. On pourrait faire un spécial La Paloma pendant 3 saisons. C'est si bon. On le fera pas. Mais même Elvis Presley l'a enregistré en 61. Ça s'appelait No More. Et donc, c'est une chanson qui a traversé les époques. Maintenant, je vous propose Debbie Reynolds avec Summer Romance.

Summer Romance, Debbie Reynolds, I'll Be Seeing You, Paul Weston, Anita O'Day avec I've Got the World on a String et Moonglow, The McGuire Sisters. C'est dans l'ordre que vous les avez entendus dans cette séquence musicale. On va écouter maintenant un extrait de Music Man, Till There Was You avec Anita Bryant.

Avez-vous deviné qui était notre guitariste pour la pièce I'll See You in My Dreams? Patrick Normand, bien sûr, c'était très très beau. Juste avant, une chanson qui s'appelle Ochi Chornier, interprétée par Sophie Millman. On s'en va maintenant vers les Aristos pour oublier.

C'est avec ce grand classique qu'on termine « C'est si bon cette semaine » comme « Go with me ». C'est les Del Vikings. J'espère que vous avez passé du bon temps, que vous vous êtes amusé, reposé, que vous avez versé un apéro, que vous avez cuisiné avec nous, que vous avez rien fait aussi, peut-être juste écouté la radio. Ça fait du bien aussi. Nous, on a eu beaucoup de plaisir avec vous. C'est une émission d'Alexandre Bernard que je remercie parce qu'il était aussi à la console. J'espère que vous serez de retour la semaine prochaine. Je m'appelle Marc Hervieux. Toujours un bonheur de vous retrouver. Écrivez. C'est si bon, @radio-canada.ca ou cliquez sur la bulle de communication sur l'application Radio-Canada Audio. Salut tout le monde, à la prochaine!

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Bonjour à vous, chers amis mélomanes. J'espère que vous allez bien. Je m'appelle François Lemay. Vous êtes sur Ici Musique et on commence ce matin avec Beethoven. Un Beethoven qui cherchait à se faire une réputation en courtisant les maisons d'édition. La maison Artaria, à l'époque, cherchait une musique qui pouvait se jouer par les amateurs en plein air ou dans les salons de musique. Il fallait que ça soit léger, plein d'humour. Et c'est dans cet esprit que Beethoven a composé ses trios et sa sérénade opus 8 pour trois cordes. Est-ce qu'il a obtenu du succès? Oh que oui! Ça a même engendré des arrangements, ce qui est un indicateur infaillible du succès d'une pièce. Voici la sérénade opus 8, interprétée ici par le trio Lenveille. Bienvenue à Quand le jour se lève.

0: Bonjour, ici Karine Matheux. Voici les informations. Le chef péquiste Paul Saint-Pierre Plamondon affirme que son équipe est prête à faire face à l'instabilité économique au Québec provoquée par la guerre commerciale avec les États-Unis. Il appelle d'ailleurs les électeurs à lui permettre de former un gouvernement majoritaire le 5 octobre afin de pouvoir remplir ses promesses. Paul Saint-Pierre Plamondon s'est par ailleurs engagé à assurer l'accès à l'eau potable partout dans le centre du Québec. Et le chef du Parti conservateur du Québec, Éric Duhaime, pour sa part, promet d'implanter 4 hôpitaux privés dans la province, s'il est élu le 5 octobre, notamment à Montréal et à Québec. Le parti explique que cette initiative désengorgerait le réseau de santé publique et permettrait à des patients qui attendent des soins depuis un long moment de voir un médecin gratuitement au privé. Le projet de l'éoduc Pacific Link du gouvernement Carney, qui est maintenant désigné comme un projet d'intérêt national, suscite de vives réactions. Des environnementalistes et des Premières Nations dénoncent le manque de consultation et les risques pour l'environnement, tandis que d'autres voient ce projet d'un bon œil, notamment la Chambre de commerce du Grand Vancouver, qui juge que Pacific Link va permettre de diversifier les partenaires économiques du Canada et de créer des emplois. Et l'astronaute canadien Joshua Kutrick est arrivé à la Station spatiale internationale. L'astronaute et ses collègues ont décollé à bord de la navette Falcon 9 de SpaceX pour une mission de 6 mois. L'astronaute albertain contribuera à plusieurs études canadiennes et internationales, dont certaines sur la santé mentale, la masse osseuse et la santé cardio-respiratoire dans l'espace. L'équipage mènera diverses expériences pour préparer les futures missions d'exploration vers la Lune et Mars. Voilà, c'était les informations.
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6: Il est 5h32, 6h32 dans les Maritimes. Merci d'en être. Bonjour, rebonjour. Je m'appelle François Lemay. Et sur Ici Musique, c'est bien sûr quand le jour se lève.

Johann Pisendel, qui était violon solo de l'Orchestre du roi de Pologne à Dresde, un des meilleurs orchestres d'Europe à l'époque baroque. En fait, c'est grâce à la fille de l'empereur, Marie-Joseph de Habsbourg, que l'orchestre a vraiment progressé. Il fallait que Dresde brille de tous ses feux pour le mariage en vue de la jeune princesse. Alors, Pisendel était un des compositeurs qui s'est mis à la tâche. Il a créé plusieurs beaux concertos pour cet orchestre, dont son concerto pour hautbois en mi bémol majeur, interprété par la Batzdorfer Hofkapelle, qu'on écoute à l'instant.

Le signe du carnaval des animaux de Camille Saint-Saëns, c'était Stéphane Tétrault et l'Orchestre symphonique de Québec dirigé par Sébastien Gabel. Ça nous mène à 6h, à 7h dans les Maritimes. Bonjour et bonjour, ici François Lemay, merci d'être là à l'antenne d'ici musique. Le rondo à la Cracoviaque pour piano et orchestre de Frédéric Chopin, qui l'a composé afin de rendre hommage au folklore de sa chère Pologne en y insérant cette danse populaire. Voici donc ce rondo à la Cracoviaque opus 14 de Chopin, tel qu'interprété par le pianiste canadien d'origine polonaise Jan Liszewski. La Philharmonie de l'Elbe est dirigée ici par Christophe Urbanski.

Le rondo à la Cracoviaque, opus 14 de Chopin, c'était Jan Liszicki et la Philharmonie de l'Elbe dirigée par Christophe Urbanski. On y va maintenant avec la musique de Johannes Brahms et sa sonate pour violon et piano, opus 100, une sonate lumineuse et chaleureuse que Brahms a composée en été lors de son séjour au lac de Thun en Suisse. Mais c'est tellement beau. Allez voir des photos. Moi-même, je pourrais composer du Chopin sur le bord du lac de Thun. Non, c'est pas vrai, mais bref, c'est bien inspirant. C'est le moins qu'on puisse dire. Alors voici Andrew Wan et Charles-Richard Hamelin.

Un extrait de la sonate opus 100 de Johannes Brahms. C'était Androuan et Charles Richard Hamelin. C'est le moment des informations, mais c'est le moment aussi où j'aime avoir de vos nouvelles. Vous pouvez le faire tout le temps, mais à ce moment-ci, ça me fait toujours plaisir. Quand le jour, @radio-canada.ca. Je m'appelle François Lemay, vous écoutez Ici Musique.

0: Bonjour, ici Karine Matheux. Voici les informations. Campagne électorale au Québec. Christine Fréchette reproche à Paul Saint-Pierre Plamondon de ne rien comprendre à l'économie. La chef de la CAQ soutient que des investisseurs étrangers pourraient tourner le dos au Québec en cas d'élection du Parti québécois le 5 octobre. La première ministre sortante estime même que le gouvernement fédéral pourrait rediriger certains investissements. Le chef péquiste demande pour sa part aux électeurs de lui confier un mandat majoritaire. Il a promis d'organiser un référendum dans un premier mandat. Par ailleurs, plusieurs des chefs se sont dit préoccupés à la suite de la publication d'un rapport de la directrice parlementaire du budget qui conclut que le TGV entre Québec et Toronto pourrait coûter plus de 110 milliards de dollars, tandis que son promoteur, la société Alto, parle plutôt de 60 à 90 milliards de dollars. Alto précise que la planification du projet n'est pas encore terminée et que les coûts seront mieux définis lorsque le tracé final sera déterminé. En France, 400 lycées sont temporairement fermés en raison des épisodes de violences urbaines et des manifestations étudiantes qui se déroulent depuis hier. Selon le ministre de l'Éducation nationale français, 65 membres du personnel éducatif ont été blessés et plus de 1200 lycées ont fait l'objet de perturbations depuis le début de la mobilisation étudiante. Des syndicats étudiants français déplorent un manque d'enseignants et l'état des infrastructures en éducation. Et l'astronaute canadien Joshua Kutrick est arrivé à la Station spatiale internationale. De l'espace, il a salué les Canadiens et il n'a pas caché sa joie de prendre part à cette mission de 6 mois. L'équipage mènera diverses expériences pour préparer les futures missions d'exploration vers la Lune et vers Mars. Voilà, c'était les informations.
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4: Il est 6h32, 7h32 dans les Maritimes. Bonjour, rebonjour, je m'appelle François Lemay et sur Ici Musique, c'est votre émission favorite. On l'espère, sinon vous ne seriez pas là quand le jour se lève.

C'était la valse de la Symphonie fantastique d'Hector Berlioz, interprétée par l'OSM, dirigée par Raphaël Payaré. Restons avec l'OSM. Le Chœur et l'Orchestre symphonique de Montréal, dirigé par son chef Raphaël Payaré, qui lance un nouvel album chez Pantatone, un album dans lequel on peut entendre l'intégrale du ballet Daphnis et Chloé de Ravel et aussi le Sacre du printemps de Stravinsky. On attend l'album le 30 octobre prochain et ça sera vraiment très intéressant de l'entendre parce que les œuvres sont des œuvres phares de la discographie de l'OSM des années 80, alors que l'orchestre était dirigé par Charles Dutoit. Et là, j'ai pour vous un extrait de cet album, et non le moindre, le magnifique Lever du jour tiré du ballet Daphnis et Chloé de Maurice Ravel. Alors voici la version 2026 du Chœur et de l'Orchestre symphonique de Montréal dirigé par Raphaël Payaré.

Grandiose œuvre, va sans dire. Hein? L'apothéose du lever du jour du ballet Daphnis et Chloé de Maurice Ravel. Toujours émouvant que d'entendre ce long crescendo qui mène enfin au lever du soleil. C'était le chœur et l'orchestre de l'OSM dirigé par Raphaël Payaré. On a vraiment très hâte au 30 octobre pour la parution de ce nouvel album, donc de l'OSM, consacré au ballet Daphnis et Chloé de Ravel et au Sacre du printemps de Stravinsky.

Une valse de Maurice Ravel, alors que Yannick Nézet-Séguin dirigeait l'orchestre de Rotterdam. Vivaldi maintenant, qui est toujours en automne, les couleurs, c'est maintenant et c'est magnifique.

La violoniste Janine Jensen et ses complices dans l'automne de Vivaldi. Bonne dose de couleurs comme on les aime. Je me demande, je serais pas surpris qu'Olivier Robillard-Lavaux ait déjà eu les cheveux rouges ou bleus. Il y a un petit fond de punk en lui. Il vous le dira s'il a envie d'en parler. Bref, il sera là pour vous faire déjeuner en paix. Je m'appelle François Lemay. Quand le jour se lève, se poursuit sur ICI Musique Classique. Moi, les cheveux sont pas colorés, mais ils tombent comme des arbres à l'automne. J'aime pas ça.

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1: Nous sommes le vendredi 2 octobre. Ici Olivier Robillard-Laveau. C'est l'heure de déjeuner en paix.

Daniel Lavoie avec Je pensais pas. C'est une version qui se retrouve sur son disque J'écoute la radio. Catherine Major a chanté aussi sur la pièce avec lui. Je vous souhaite la bienvenue à Déjeuner en paix en ce vendredi, dernière journée de la semaine. Aujourd'hui, on a de la nouveauté. Une pièce d'Anaïs Constantin, entre autres, une nouveauté de Pomme aussi. Il y a des dates de concert pour les concerts hommages à Gilles Vigneault. Il y a un disque qui est sorti récemment avec un paquet d'artistes qui reprennent des chansons de Vigneault. Ben, ça part sur la route en 2027 quand même, mais je vous donne quand même tout de suite les dates. Et puis, on aura une rareté de Malajube, une chanson qui ne se retrouve pas sur aucune plateforme d'écoute en ligne classique, là. Mais c'est dans la discothèque de Radio-Canada. Ça se trouve sur un mini-album que Malajube a sorti. En fait, c'est des restants de table de l'album Labyrinthe, des chansons qui n'ont pas fait l'album. Mais il y a quelque chose là-dedans de vraiment intéressant. Un peu bluesy, Malajube.

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Maud Audet avec sa reprise de Marjo, la pièce illégale. C'est arrivé un 2 octobre. On se dirige en Angleterre ce matin pour la parution d'un album qui a marqué la musique alternative des années 90. Un disque qui a symbolisé le retour de la musique rock britannique à l'avant-scène. On parlait même d'une deuxième British Invasion en référence à la vague des années 60. C'est le 2 octobre 1995 que la formation Oasis lançait son deuxième album « What's the Story? Morning Glory ». En fait, on a surtout utilisé le terme Britpop dans les années 90, mais c'était plus rock que pop, là. Pensez à Oasis, mais aussi il y avait Blur, The Verve, les Stone Roses, Supergrass, Elastica, Pulp, grosse scène rock britannique dans les années 90. Et pour mettre le feu aux poudres, pour faire parler de cette scène partout dans le monde, ça prenait une étincelle et ce disque fut What's the Story, Morning Glory d'Oasis et l'immense succès de sa pièce Wonderwall. Soudainement, c'est la scène rock britannique alternative qui venait de basculer dans la culture populaire. Et bon, là, je nomme Wonderwall, mais sur le même disque, il y a Champagne Supernova, Don't Look Back in Anger. Ça a marqué aussi les esprits. Le disque est carrément devenu à l'époque le troisième album britannique le plus vendu de tous les temps, derrière Sgt. Pepper's Lonely Hearts Club Band des Beatles et la compilation de Queen. D'ailleurs, je pense que se retrouver comme ça aux côtés des Beatles dans le livre des records a peut-être monté un peu à la tête des frères Gallagher, les cerveaux d'Oasis, parce que déjà les références aux Beatles, c'est évident sur ce disque. C'est clair que John Lennon est un dieu pour les Gallagher et le succès leur a donné une dose de confiance. Ils sont pris pour les rois du monde. Mais bon, on jasera pas trop d'attitude et de chicane ce matin. On va rester dans la musique. C'est un disque qui a bien sûr marqué mon adolescence, là. Comme beaucoup de gens, je suis tombé sur le vidéoclip de Wonderwall à Musique Plus. J'ai acheté What's the Story, Morning Glory. C'est un disque au son saturé, là. Ça paraît moins sur Wonderwall parce que, bon, c'est acoustique, mais sur les chansons avec de la guitare électrique en distorsion, c'est quelque chose. C'est un genre de wall of sound, nouveau genre. On dirait que tous les instruments se sont retrouvés dans la même marmite, qu'on a mis ça à feu élevé. Ça donne une bouillie sonore. C'est puissant, lourd à la fois, parfait pour servir de fond sonore aux voix très nasillardes des frères Gallagher. Ça se chante, ça défoule en même temps. C'est une tonne de briques. Mais, bon, ce matin, il est 7h, on va rester dans le plus doux et on peut pas passer à côté de Wonderwall d'Oasis. C'est une chanson qui figure sur le disque What's the Story?

Grand classique des années 90. La pièce Wonderwall du groupe Oasis qui figure sur le disque What's the Story Morning Glory qui a été lancé il y a 31 ans, jour pour jour. Je vais amener une précision aussi tout à l'heure. On a entendu Maud Audet reprendre Illégal. J'ai dit que c'était une chanson de Marjo. Je me le suis fait écrire par des auditeurs. Il y a Jonathan qui m'a écrit, c'est pas Marjo, c'est Corbeau. C'est vrai qu'à la base, c'est une pièce de Corbeau, mais à un certain moment, tout ce mélange-là, Marjo a repris Ailleurs, qui était une chanson de Corbeau sur un de ses disques. Illégal figure sur toutes les compilations de Marjo, mais vrai, à la base, une pièce de Corbeau. Voici Philippe B. avec la Cadbury.

Et on sera en bulletin d'information. Tiens, on va rester dans Harmonium. C'est Histoire sans parole qui va nous amener jusqu'au bulletin d'information. C'est vendredi. Vous déjeunez en pâtisserie, c'est musique et je vous retrouve tout de suite après.

0: Bonjour, ici Karine Matheux. Voici les informations. Près de 2 millions de personnes de 65 ans et plus se sont inscrites sur la liste électorale cette année, soit 30 % des électeurs. De nombreux aînés ont cependant l'impression d'avoir été oubliés durant la campagne électorale québécoise. Plusieurs d'entre eux ont voulu se faire entendre hier à l'occasion de la marche pour le mieux-être des aînés qui s'est déroulée à Montréal et dans d'autres villes du Québec. Il ne reste que 3 jours avant le scrutin. Le gouvernement du Québec fait face à une avalanche de demandes d'allocation d'électricité de la part des centres de données afin de répondre à l'essor de l'intelligence artificielle. C'est ce qu'a révélé Hydro-Québec devant la Régie de l'énergie hier, en chiffrant pour la première fois l'ampleur de la situation. Les demandes actuelles totalisent 2500 mégawatts, soit l'équivalent de la consommation de 2 millions de résidences. Hydro-Québec estime que d'ici 2030, 20 % de la demande additionnelle d'énergie dans la province viendra des centres de données. Aux États-Unis, la gouverneure de l'État de New York a désigné une procureure spéciale afin d'enquêter sur l'affaire de viol collectif présumé à l'Université Cornell. La victime présumée affirme avoir été droguée et violée par 7 membres d'une fraternité en octobre 2024. Aucune accusation criminelle n'avait été déposée contre les 7 étudiants à l'époque. Dans une poursuite déposée il y a 2 semaines, elle demande maintenant réparation aux agresseurs présumés et à l'université. Et l'astronaute canadien Joshua Kutrick est arrivé à la Station spatiale internationale pour une mission de 6 mois. L'astronaute albertain contribuera à plusieurs études canadiennes et internationales, dont certaines sur la santé mentale, la masse osseuse et la santé cardio-respiratoire dans l'espace. Voilà, c'était les informations. 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

quelque chose de symbolique, je trouve, à vous faire jouer une sorcière comme les autres. Pièce hautement féministe composée par Anne Sylvestre, popularisée au Québec par Pauline Julien, chantée ici par Fanny Bloom, la faire jouer comme ça après les nouvelles horribles du bulletin d'information. Je vous rappelle que le film Pauline Julien, Femme pays, où on parle entre autres de féministes dans les années 70, est toujours à l'affiche dans les cinémas au Québec. Vous déjeunez en paix sur Ici Musique. Je vous souhaite un bon vendredi. Voici Avec Podcast.

Il y a eu Carl Éric Hudon avec les navires et les avions et ce qui vient de jouer la solitude de Caroline Savoie. On suit à Déjeuner en paix depuis déjà quelques années la carrière d'Anaïs Constantin. Elle a 4 mini-albums de lancer et un tout premier disque s'en vient le 15 octobre. C'est celle qui mélange le côté un peu lo-fi, une dégaine à la Courtney Barnett, mais des références populaires dans ses chansons, un peu comme pouvait le faire Beau Dommage, une grande nostalgie des années 2000 surtout. C'est sa période de nostalgie pour Anaïs Constantin. Et l'album s'intitule, et je trouve que c'est assez révélateur, L'amour puis l'estimer, c'est le titre. Et elle le dit, c'est un titre qui résume les deux pôles centrales de l'album. Un des gros thèmes, l'amour, évidemment. Et l'autre thème, le stimer, ça incarne ici son amour pour le quotidien, pour la culture populaire, pour refaire avec les moyens du bord. Ce côté un peu lo-fi qu'on retrouve dans la musique d'Anaïs Constantin peut être exprimé dans ce stimer. Et j'aime beaucoup sa nonchalance. C'est ce qui m'a frappé dès le début. C'est pas une nonchalance de « qu'est-ce que tu fais là, mon grand slack mou, là? » C'est une nonchalance plus du type « vous allez me prendre comme je suis ». Et bon, dans la vie en général, c'est pas toujours une bonne approche. Je pense qu'il faut mettre un peu peut-être de vin, d'eau dans son vin. Mais en musique, en art en général, l'espèce d'attitude « vous allez me prendre comme je suis », c'est une très bonne chose. Ça vous distingue des autres. On sait que l'album sera co-réalisé avec par Fred Levac, qu'on a découvert avec Pandaléon. Marc Derry sert de mentor aussi sur l'album Anaïs Constantin, un autre très bon poète du quotidien. On écoute une pièce tirée de cet album qui sort le 15 octobre. C'est « Du beau et de l'inutile », Anaïs Constantin, en duo avec Simon Bolduc de Bolduc Tout Croche.

Il s'appelle Paul, P-O-L, avec la pièce Abat-jour, et juste avant, Fantaisie d'Orlanda avec Cédric Saint-Onge. Il y a quelques jours à peine est sorti l'album Au cœur du pays, un album hommage à Gilles Vigneault qui réunit Michel Rivard, Kathleen Fortin, Ariane Moffat, Mathieu, Richard Séguin, Lou-Adrienne Cassidy, Louis-Jean Cormier qui chante, qui réalise, qui a arrangé le disque également. Et on apprend qu'il y a un concert qui s'en vient à partir de 2027 au printemps. Plusieurs de ces artistes vont prendre la route pour interpréter les pièces de Vigneault, mais je regarde, il y a des artistes qui participent pas à l'album, qui se retrouvent aussi sur la tournée. Je vois Patrice Michaud, Ariane Roy, on nous dit plusieurs autres artistes, entre autres Lou-Adrienne Cassidy, Isra, Ariane Moffat et Louis-Jean Cormier. Bref, ça va se promener à partir du 29 avril. La première a lieu au Théâtre Hector Charland à l'Assomption. Ensuite, il y a le 4 mai au Grand Théâtre de Québec. 5 juin au Centre national des arts d'Ottawa. 8 juin au Centre culturel de l'Université de Sherbrooke. Et le 12 juin à la salle Wilfrid Pelletier à Montréal, sans doute dans le cadre des Franco. Elle y participera à ce concert. Elle est sur le disque. Voici Lou-Adrienne Cassidy qui reprend « Si les bateaux » de Gilles Vigneault.

Allô Fantôme, la formation. C'était la chanson Chance et juste avant Mon doux Seigneur avec Clopelgag pour la pièce Hook 4. L'artiste française Pomme ne fait pas les choses comme les autres, là. Je vous présente une nouvelle chanson, Seul dans la foule. Ça va se retrouver sur son prochain album qui sort le 20 novembre. Et pour enregistrer la pièce, elle s'est retrouvée au studio d'Aaron Dessner, aux États-Unis, française, qui part dans un studio, dans un monde anglophone. Le studio d'Aaron Dessner, c'est le guitariste du groupe The National. Il a collaboré avec Taylor Swift, avec Bon Iver, avec Girl in Red. C'est le studio Long Pond qui se trouve dans la vallée d'Hudson, dans l'État de New York. Et là, les fans de Taylor Swift ont peut-être dressé les oreilles. C'est là que Taylor a tourné son film concert documentaire Folklore de Long Pond Studio Sessions. Donc, Pom a décidé d'y aller. C'est là qu'elle a composé la pièce « Seul dans la foule ». Et c'est une chanson à propos de pas suivre les normes, de créer sa propre trajectoire lorsqu'on trouve qu'on cadre pas vraiment avec ce que la société nous impose. C'est aussi un lien avec se compromettre artistiquement, refuser les attentes de l'industrie ou du capitalisme, essayer de vendre le plus d'albums possible. C'est pas le but de Pomme. Elle s'est rendue dans le studio justement parce qu'Aaron Dessner est un artiste qui l'inspire beaucoup. Paquet d'artistes sont allés là. Donc pour elle, c'était le trip de se rendre dans ce studio pour enregistrer Seul dans la foule.

Elle s'appelle Mirabelle, c'était sa chanson Phénomène, et juste avant, Faire semblant de Louis-Jean Cormier sur son disque Les Grandes Artères. On a maintenant une date de sortie pour le prochain disque solo de Catherine Noël, membre des Hey Babies. Ça fait déjà quelques extraits qui sont lancés depuis les derniers mois quand même. Sandwich aux tomates, On sait qu'on s'aime, magnifique chanson à propos de son chat. Et là, si elle aime son chat, elle aime aussi son chum, puisque ce nouvel extrait s'intitule Jaloux, et c'est justement à propos de sa relation avec Mico Roy, avec qui, bon, elle partage sa vie, elle partage un studio aussi. C'est lui-même qui a co-réalisé la chanson Jaloux. Et là, je me dis, OK, es-tu en train de nous dire que Mico Roy est un homme jaloux? Non. C'est que lorsque Mico Roy et Catherine Noël sont ensemble et tout le monde les voit s'aimer bras dessus, bras dessous, c'est là que ça fait des jaloux. Voici Catherine Noël avec Jaloux.

0: Le groupe Bon Enfant avec la pièce Cinéma. Juste avant, c'était Divertir de Tom Chicoine et la nouveauté de Catherine Noël, sa chanson Jaloux. Vous déjeunez en paix sur ICI Musique, c'est l'heure du bulletin d'information. Bougez pas, ça dure 2 minutes. Je vous retrouve après.
1: Bonjour, ici Karine Matteux. Voici les informations. Le coût du tri des matières recyclables a explosé au Québec. Les tarifs des centres de tri ont presque triplé depuis que le gouvernement caquiste a confié la gestion de la collecte sélective au secteur privé. Devant cette hausse marquée des coûts pour les entreprises qui financent le système, Québec a même dû injecter des fonds pour les soutenir. Depuis le 1er janvier 2025, la gestion et le financement de la collecte sélective relèvent d'Éco-entreprises Québec et non plus des municipalités. Le pilote indien Schmidt Machar, qui aurait été poignardé par son copilote mercredi lors d'un vol de Fly Dubai à destination de Tel Aviv, a affirmé s'être battu afin d'ouvrir la porte du cockpit pour protéger les passagers à bord. L'appareil a perdu 5000 mètres d'altitude en 60 secondes avant que des passagers ne se ruent pour maîtriser le suspect. D'après eux, le suspect voulait causer l'écrasement de l'avion. En France, près de 400 lycées sont maintenant temporairement fermés en raison des manifestations étudiantes et des actes de violence et d'affrontement. Le ministre de l'Éducation nationale doit rencontrer aujourd'hui les associations lycéennes et de parents d'élèves. Des syndicats étudiants français déplorent un manque d'enseignants et l'état des infrastructures en éducation. Et l'acteur Michael J. Fox sera promu au sein de l'Ordre du Canada. Il obtiendra le rang de compagnon lors d'une cérémonie présidée par la gouverneure générale Louise Arbour aujourd'hui. Par cette distinction, Redwall souhaite récompenser l'engagement mondial de Michael J. Fox face à la maladie de Parkinson. Au cours des dernières années, il a permis d'amasser 2,5 milliards de dollars pour les recherches sur la maladie. Voilà, c'était les informations.
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Je me tanne pas de la formation Les Passagers, c'était leur chanson Coca-Cola. Duo principalement formé par Andréane Museau et Nicolas Ferron-Geoffroy, deux musiciens d'ailleurs de la Ligue d'improvisation musicale de Montréal. Le groove, le sens de la mélodie, la richesse des arrangements également. La formation Les Passagers. Il est 8h36, 9h36 dans les Maritimes. C'est vendredi, vous déjeunez en paix sur Ici Musique. Voici Claudia Bouvette.

Chaos, c'est une chanson de Rosie Valant et juste avant, Loving You Carefully, version française de Claudia Bouvette. J'ai une petite rareté de mal à jeu pour terminer la semaine en ce vendredi. Je dis une rareté. En début d'émission, j'ai expliqué que la pièce qui s'en vient, elle s'intitule Blues des poumons de mal à jeu. Ça ne se retrouve pas sur les plateformes d'écoute en ligne, comme par exemple Spotify. Par contre, si vous allez sur la page Bandcamp de mal à jeu, vous allez trouver cette chanson qui figure sur le mini-album Control. En fait, Bandcamp, on va se le dire, quand un artiste décide de ne pas mettre ses chansons sur Spotify, souvent, il va les mettre sur Bandcamp, qui est nettement plus généreuse avec les artistes comme plateforme qu'un Spotify. C'est le cas de Nave Confi. À peu près rien, en fait, il n'y a rien sur Spotify, mais tout est sur son Bandcamp. Bon, je reviens à Malajub. C'est un mini-album qui a été lancé le 9 décembre 2009, après la parution de l'album Labyrinthe. C'est d'ailleurs 4 chansons qui se retrouvent sur le mini-album Control, qui ont été enregistrées pour Labyrinthe, mais qui n'ont pas fait l'album. Et il y a des belles perles sur ce mini-album. Je vous propose d'écouter ce blues des poumons. Oui, ça le dit, c'est un peu blues, il y a un côté folk. C'est un son qu'on entend moins dans le répertoire de Malajub. Au début, pas de batterie. En fait, la batterie arrive à mi-chemin environ. Donc, la force rythmique est donnée par le piano. C'est un piano qui rappelle un peu le piano cabaret de ton plat favori. Un peu plus lent, un peu moins nerveux, mais le même genre de piano cabaret. Vous avez une guitare acoustique aussi, ce qui se fait rare dans le répertoire de Malajub. Et ensuite, ça part à partir de 1 minute, la batterie embarque, tout ça. Olivier Lalande, dans Le Voir à l'époque, avait critiqué ce mini-album, le journaliste Olivier Lalande. Il se demandait, mais pourquoi ces chansons ont été écartées de Labyrinthe? Il décrit Blues des poumons comme une pièce 100% fun mélodiquement. Donc, ça se retrouve sur ce mini-album Control. C'est dans la discothèque de Radio-Canada. C'est pas sur Spotify, mais c'est sur Bandcamp si vous voulez réécouter Blues des poumons de Malajub.

Toutes les chances, une pièce de Marat Tremblay et juste avant, encore de Gab Bouchard. Gab Bouchard en concert en fin de semaine, ce soir 2 octobre au Vieux Clocher de Magog et samedi 3 octobre à Brossard au Club 1030. Allez voir le concert de Gab Bouchard, c'est pas mal dans mes meilleurs spectacles de l'été. Je m'appelle Olivier Robillard-Lavaux, merci d'avoir été à l'écoute de Déjeuner en paix, merci de prendre le temps de déjeuner comme ça avec nous le matin. Merci à mon équipe, Yannick Roberge à la réalisation cette semaine, DJ Hero. Il y a Alex Leclerc qui nous a donné un coup de main également. Demain, Francis Rédé sera avec vous puisque c'est samedi. Moi, je vous donne rendez-vous lundi matin. On se rend à l'effet Pogonat animé ce matin par mon collègue Nicolas Titley au son de la musique d'Elado Negro. Que la fin de semaine soit bonne pour vous et à lundi.

Très bon début de journée à tous et à toutes et bienvenue à l'Effet Pogonate animé ce matin par Nicolas Titlé. C'est un petit matin gris et pluvieux qui m'a accueilli à la maison de Radio-Canada à Montréal, mais nous sommes ici pour mettre un peu de soleil dans vos cœurs avec entre autres une nouveauté de Gabriela Olivo. Nous allons annoncer les résultats de notre tirage pour le spectacle Leonard Cohen de Tire le Coyote et on a un bonbon qui est fait sur mesure pour le week-end, je n'en dis pas plus.

0: Gros plan sur...
1: Un artiste américain qui semble avoir mélangé son amour du rock indépendant et ce qu'on appelle la van life. Vous savez, ces gens qui partent sur la route, qui laissent tout derrière, qui n'ont pas de maison et qui se promènent de ville en ville. C'est un peu ce qu'a fait le leader de Goth Babe. En fait, Goth Babe, c'est le nom de son projet. Rarement aura-t-on vu un groupe aussi mal nommé, puisque Goth Babe, ça évoque le côté gothique un peu sombre, un peu triste. Eh bien, tout ce qu'on retrouve dans la musique et dans la philosophie de cet artiste, c'est le contraire de ça. C'est le plein air, c'est aller se promener sur la route, aller à la découverte du continent américain. Et son parcours a commencé à Nashville. Il s'est promené un peu partout. Il est passé par New York. Beaucoup de ses chansons sont influencées par la côte nord-ouest du Pacifique, donc l'État de Washington, entre autres. Et il y a beaucoup de chansons qui ont été créées dans ce coin-là. Il y a un mini-album qui s'appelle Oregon Coast, donc la côte de l'Oregon, ça nous en dit long. Des chansons qui portent des titres comme Weekend Friend, Dog Fur, c'est une référence à un arbre qu'on retrouve beaucoup dans le nord-ouest, le Douglas Fir. Et C.D. qui a été nommé en hommage à sa chienne, qui est sa compagnonne de voyage et qui la suit partout. Donc, la nature est partout dans l'univers de Goth Babe, qui fait dans une musique qui a un petit côté indie rock, un petit côté folktronica, il y a de l'électronique, il y a un peu de tout, c'est moderne, c'est amusant et ça se présente en ce moment en première partie de Foster the People qui donne une série de concerts en Amérique du Nord. Donc, à l'amphithéâtre RBC de Toronto le 3 octobre. C'est-tu aujourd'hui ça, le 3 octobre? Hein? C'est demain? Oui. Alors, vous pourrez voir et découvrir la musique de Goth Babe qu'on a pour vous ici avec Canary Islands.

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2: Si vous étiez à l'écoute de l'émission hier, vous savez que nous avons reçu notre collègue bien-aimée Catherine Pépin qui est venue nous parler d'un projet très particulier, un projet qui a été monté par Tire le Coyote. Il s'agit d'un spectacle qui sera donné un petit peu plus tard cet hiver, qui tourne autour de l'œuvre de Leonard Cohen, dont les chansons seront interprétées en français par Tire le Coyote, bien sûr, mais aussi par ses amis, Safia Nolin. Il y aura également Salomé Leclerc et Antoine Corriveau. Et ce qu'on vous offrait, en fait, c'était la chance de participer à un moment unique, et c'est-à-dire la répétition de ce spectacle qui aura lieu dans l'intimité du Studio 2, ici même, dans la maison de Radio-Canada. Donc, ça va être un concert hyper intime pour une vingtaine de personnes à peu près. Vous allez voir un peu l'envers du décor, comment on prépare ce genre de spectacle. On avait 4 paires de billets à faire tirer. On vous a demandé de nous écrire. Vous avez été nombreux et nombreuses à le faire. Et je vais annoncer certains des gagnants. Alors, Isabelle de Montréal nous a écrit pour nous dire qu'elle avait découvert l'œuvre de Cohen à travers le film Shrek. Vous le savez peut-être, sur la bande originale, on peut entendre la chanson Alléluia, mais interprétée par Rufus Wainwright. Elle est tombée en amour avec cette chanson qu'elle a souvent interprétée en famille, dit-elle, et par la suite, c'est Suzanne qui, à l'adolescence, va l'accompagner. Il y a Ghislaine Bakou, qui nous a écrit pour nous dire que le jour de son mariage, la première danse a été faite sur Dance Me to the End of Love, comme c'est romantique. Vous remportez, vous aussi, une paire de billets pour la répète. Paloma, 5 ans, nous écrit. En fait, je pense que c'est sa maman qui nous a écrit pour nous dire qu'elle avait découvert Leonard Cohen et son œuvre grâce à un livre de la courte échelle il y a 2 ans. Et elle veut assister au spectacle avec son papa. Donc, bravo à Paloma. Et il y a également, pour terminer, Joanne Lafleur de Saint-Lambert qui nous dit qu'elle est fan depuis des décennies. Une vraie de vraie fan. Il dit que ça a été un coup de cœur total, voix exceptionnelle. Chaque fois que j'entends la voix de Cohen à la radio, j'arrête pour me consacrer à l'écoute. Alors, Joanne, vous pourrez être concentrée en compagnie de Benoît, alias Tire le Coyote. Dans cette répétition, on va tous et toutes vous contacter. Merci beaucoup. Et tiens, justement, le voici, Tire le Coyote.

0: Jusqu'à midi, vous êtes branchés sur l'effet Pogonat en compagnie de Nicolas Titlé. Dans les prochaines minutes à l'émission, nous recevrons une carte postale de Marie-Neige.
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0: On vous a déjà parlé à l'émission de Marie Neige, une musicienne chevronnée qui a accompagné différents artistes, dont Soleil Launière et Diane Tell. Et elle s'est distinguée puisque lors des dernières Francs ouvertes, elle s'est rendue aux demi-finales et elle mène donc depuis une carrière solo intéressante. Son premier mini-album porte un très joli titre, C'est pas grave si je pleure. Et c'est paru vendredi dernier et Marie Neige nous a laissé un petit message sur la boîte vocale de Catherine pour nous parler de cet album en question, ce mini-album et des concerts qui vont l'accompagner.
1: Bonjour, vous êtes bien sur la boîte vocale de L'Effet Fogonate. Laissez votre message.
2: Salut Catherine, c'est Marie-Neige. J'espère que tu vas bien. Écoute, je t'appelle parce que je viens de sortir mon premier EP vendredi passé. Ouh, ça me fait trop plaisir que ça soit sorti enfin. Là, c'est la première fois que je sors quelque chose juste à moi, qui me ressemble vraiment. J'ai été dans d'autres projets musicaux dans les dernières années, mais là, je me sens vraiment sur le bon poste. Je me sens vraiment connectée à ce que j'ai envie de faire. Ça vient avec des nouveaux stress, puis une envie que les gens aiment ça encore plus grande. Mais je suis trop reconnaissante des gens avec qui j'ai travaillé sur ce EP-là. Ça a été fait vraiment dans le plaisir. Entre autres avec mon réalisateur, Julien Filion. C'est aussi mon amoureux, puis il y a eu comme un moment où tout ça a tellement fait du sens dans ma vie parce que j'ai beaucoup déménagé dans les années avant de commencer à écrire ce EP-là. Puis là, j'étais installée dans un endroit que je pouvais considérer chez moi pour la première fois depuis longtemps. C'est drôle parce que la musique peut sembler sombre, mais pour moi, ça représente quelque chose de super lumineux. On a fait cette musique-là, Julien et moi, ensemble, puis je trouve ça touchant d'avoir une espèce d'imprimé de la bonne équipe qu'on fait, autant musicalement que dans la vie. Alors tout ça fait en sorte que je suis vraiment fière. Là, ça vient juste de sortir, mais moi, ça fait un bout qu'elle est prête, cette musique-là, fait que je suis un peu déjà dans le futur, dans les prochaines étapes. Je suis en train de préparer mes spectacles de lancement. C'est 3 spectacles en novembre. Le 6 novembre au Mycélium à Victoriaville. Le 7 novembre à l'ESCO à Montréal, dans le cadre de Coup de cœur francophone. Puis le 14 novembre à Québec au Pantoum. Pas besoin de te dire que j'ai vraiment, vraiment hâte à ces shows-là. J'ai hâte de voir aussi comment mon EP va être perçu. J'espère que les gens vont aimer ça. Alors voilà, passe une super bonne journée. À bientôt. Bye.

BB Club qui sera demain en concert à Toronto dans une salle que je ne connais pas qui s'appelle The Baby G. Et BB Club sera de retour donc à Montréal pour un concert le 8 à la Sala Rossa. Il y a plusieurs dates d'ailleurs qui sont prévues pour cet automne. On poursuit avec Eva, voici Sur la piste.

0: on prend des nouvelles de...
1: Mike Clay, un homme sur qui on peut toujours compter si on veut poursuivre la saison estivale. L'automne est à nos portes, mais la musique de Mike Clay, elle, nous rappelle toujours la belle saison. La dernière fois qu'on vous a parlé de lui, en fait, c'était pour revenir sur l'incroyable année 2025 qu'il venait de vivre. D'abord, il s'est lancé en solo, en marge de sa troupe, le Clay and Friends, avec un mini-album qui s'appelle Michael Samba. Et il a commencé... non seulement à faire de la musique en studio, mais sur scène également, en solo. On a pu le voir dans le film de Philippe Falardeau, qui adaptait l'excellent roman d'Alain Farah, « Mille secrets, mille dangers ». Pas un gros rôle de composition pour sa première apparition au cinéma, puisqu'il jouait un DJ de mariage, et il interprétait d'ailleurs dans le film la chanson « Lovely Day », qui est le grand succès de Clay and Friends. Et il est de retour ces jours-ci avec une nouvelle chanson, dont j'aime beaucoup le titre « Peace, Love and Good Wi-Fi ». Donc, la paix, l'amour et du bon Wi-Fi, si on le dit à la française. Je trouve ça drôle parce que sur cette chanson-là, en fait, qui vient après une tournée justement en solo durant laquelle il est allé à la rencontre de ses fans, eh bien, on peut entendre la voix de certains fans. Il a capté, en fait, des sons et des fans qui reprennent certaines de ses chansons en chœur. Donc, c'est possible que vous vous entendiez si vous avez assisté à l'un ou l'autre de ses spectacles. Je ne sais pas s'il avertissait le public qu'il enregistrait à ce moment-là. Donc, vous allez peut-être vous entendre, qui sait, sur la chanson. Et vous aurez l'occasion de voir Mike Clay en spectacle, puisqu'il donne des shows. Il sera à Rimouski le 29 octobre, à Québec le 30. Et il obtient sa première nomination au Gala de la Disque en solo pour justement l'album Michael Samba dont on parlait plus tôt. C'est dans la catégorie pop, où il y a quand même pas mal de compétition. On s'attend peut-être pas à le voir. On l'aime bien, Mike, mais je sais pas s'il va monter sur scène pour ce trophée-là. Alors, voici donc la nouveauté dont je vous parlais. Peace, Love and Good Wi-Fi, Mike Clay.

L'artiste cri métis Iskwe avec I Get High, une chanson sur laquelle on peut entendre une légende de la musique alternative allemande des années 80, Nina Hagen. Et en 2023, lorsqu'Iskwe a lancé cette chanson, elle disait « J'ai simplement pensé à mon adolescence que j'ai passé à fumer des joints en écoutant Nina Hagen », ce qui explique peut-être aussi cette petite vibe reggae qu'on entend sur la chanson. On va poursuivre en musique avec Stromae, Ken Lo, et tout d'abord, voici Sorai. Il y en a...

On va poursuivre dans l'ambiance qui vient d'être mise par Ken Lo, hein, qui nous invitait à la danse, puisque le 23 octobre prochain, l'album Des fois danser de Command de Bord va voir le jour. On a bien, bien hâte. Voici tiré de cet album apparaître une chanson qui s'appelle Virer doux.

Le groove de Chromeo avec Jealous était précédé de Clara Luciani avec sa version française du grand classique de Sister Sledge. Ça s'appelle Mes amis et moi. En français, We are family. Dans quelques instants, notre ami Eric Cohen va nous parler d'un groupe qui est de passage au Canada ces jours-ci. Une formation très importante menée par Damon Albarn. J'ai nommé, non pas Blur, mais Gorillaz.

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Notre ami Eric Cohen se tient toujours au fait de ce qui se passe d'important dans la scène musicale un peu partout dans le monde et au Canada en particulier. Et il ne pouvait passer sous silence le passage d'un gros

groupe très important chez nous. Je parle de Gorillaz, la bande menée par Damon Albarn depuis des années. Groupe autrefois, qu'on qualifie autrefois de virtuel, mais qui l'est de moins en moins, et qui

0: On attend. Laissez votre message.
1: Allô, Nicolas, j'espère que tu vas bien. Demain soir, au Centre Bell, aura lieu le spectacle des Gorillaz, le groupe animé aux multiples facettes et qui bouscule les genres, mené par Damon Albarn, un groupe qui n'a pas cessé d'élargir son univers tant sur le plan sonore que visuel depuis ses débuts en 98. Quand Damon Albarn, le chanteur de Blur, et l'artiste Jamie Hewlett, alors qu'ils regardaient MTV dans leur appartement, ils ont décidé de créer une groupe virtuelle avec un son très recherché pour contrer un peu la pop artificielle qu'ils entendaient à la radio. Le style unique de musique pop qu'ils ont créé était à la fois accrocheur, entraînant, ludique et mystérieux. Oui, mystérieux avec un clin d'œil, car on savait que les membres animés du groupe n'était pas réel, mais qu'il y avait quand même des vrais musiciens derrière le son. Et j'ai toujours voulu les voir en spectacle, justement pour voir comment ils réussissaient à ce défi visuel. Au cours des premières années, le groupe se produisait entièrement caché derrière un écran géant translucide avec des animations pixelisées au premier plan, tandis qu'un arrière-plan lumineux créait les silhouettes des vrais musiciens qui jouaient derrière. Au fil des ans, le spectacle live a évolué. On a même tenté des projections holographiques des personnages animés, comme leur collaboration virtuelle avec Madonna au Grammys en 2006. Mais cette technologie n'est pas toujours pas, c'est pas au point, disons. Aujourd'hui, l'expérience Live Gorillaz allie une narration animée en temps réel sur des écrans géants avec un groupe de musiciens très talentueux qui interprètent tous leurs hits en direct devant le public. Et je recommande également d'arriver tôt si possible parce que les groupes en première partie sont géniaux. Little Sims me rappelle beaucoup de ce que j'aimais le plus chez la chanteuse M.I.A. et Deltron 3030 est un super groupe composé de trois des figures clés derrière le premier album des Gorillaz, le rappeur Del the Funky Homo Sapien, le producteur Danny Automator et le DJ montréalais extraordinaire Kid Koala, qui se produira très probablement avec les Gorillaz aussi. À demain soir, oh que j'ai hâte.

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1: Si vous faites partie des habitués d'ici Musique, vous avez déjà entendu le nom et surtout la musique de Gabriella Olivo. C'est quelqu'un dont on aime beaucoup parler, à commencer par le fait que c'est l'une de nos révélations Radio-Canada 2025-2026. Et aujourd'hui même, c'est la parution de son album Reflexiones. J'espère que mon accent espagnol est correct. On va retrouver sur cet album-là des chansons que vous avez déjà entendues à notre antenne, Cruise Control, Todas Mi Amigas, qui nous ont été présentées donc en amont de la sortie de cet album qui compte 14 chansons. On y retrouve évidemment les rythmes latins auxquels nous a habitués Gabriella Olivo, mais il y a vraiment toutes sortes d'influences qui sont conviées là-dedans. Il y a de la cumbia, du R&B, il y a un mélange de musique électronique et d'autres sonorités plus organiques. Sur cet album qui porte très bien son titre, donc Réflexion, Gabriella explore quand même beaucoup d'émotions. Elle dit elle-même que Reflexiones, c'est le résultat de plusieurs années de réflexion, tiens, justement, et de prise de conscience. Et c'est surtout un album qui parle de gratitude, celle de pouvoir créer, d'être bien entouré et d'accepter pleinement ma culture mexicaine en la célébrant sans compromis. Alors, si vous voulez entendre ça, eh bien, l'album est disponible maintenant sur toutes les plateformes et vous pourrez assister à certains des concerts lancement. Il y en a un qui est prévu à Ottawa le 23 octobre prochain au Centre national des arts. Le 29 octobre, il y aura un concert à Québec au Pantoum et le 3 novembre, ça se passe à Montréal au Ministère. Il y aura plusieurs autres dates en province qu'on va vous communiquer éventuellement. En attendant, voici un extrait de ce nouvel album. Ça s'appelle « Somehow, si no estás aquí ». Voici notre amie Gabriella Olivo.

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Version remixée, voire complètement déconstruite d'I Want Your Body d'Ariane Roy. C'était donc remixé par High Classified. Ça se retrouve sur la version deluxe de l'album Dog. On va poursuivre avec la rappeuse française Lynn Lynn. Voici tiré de l'album Disco Inferno, Petit Chéri.

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1: Caroline Rose ou Caroline Rose, plutôt puisqu'il s'agit d'un artiste qui est originaire de Long Island, dans l'État de New York, bien sûr. Donc, en vicinité. C'est l'un des arrondissements, je pense, Long Island, l'un des boroughs de New York, si je ne me trompe pas. Caroline Rose est vraiment un artiste non-binaire qui est vraiment, vraiment intéressant, qui a une démarche qui passe par le folk et a vraiment des racines folk, mais qui est passé aussi par toutes sortes de genres vraiment ancrés dans le territoire américain. La musique qu'on appelle souvent l'Americana, hein, c'est musique roots avec un côté rock, mais elle flirte souvent avec la musique indie pop. Et c'est quelqu'un qui s'est d'abord consacré à l'architecture. C'est là-dedans que Caroline Rose a fait ses études, mais la musique a vraiment pris de plus en plus de place dans sa vie. En 2020, l'album Superstar, qui avait un côté vraiment beaucoup plus pop que tout ce qu'elle nous avait offert jusqu'à maintenant, est paru. En 2023, on a eu droit à The Art of Forgetting. J'adore les titres et en général, sont très, très révélateurs de ce que fait Caroline Rose, qui en 2026 nous a offert Gentling the Horse at the Walt Whitman Mall. Ça, c'est un de mes titres préférés. Et si vous voulez découvrir l'univers très riche, très poétique de Caroline Rose, vous pouvez le faire en concert puisque l'artiste ouvre les concerts de Modest Mouse qui est au Canada en fin de semaine. Le 4 octobre, ça va se passer à Ottawa et le 5 à Toronto. Modest Mouse, un excellent groupe indie rock américain qu'on ne saurait assez vous recommander, mais là, on a un doublé avec Caroline Rose. Alors, on vous propose de découvrir son univers avec la pièce « Jeannie Becomes a Mom ».

Stéphanie, des trois accords, il est presque 11h30, ce qui veut dire qu'il ne reste qu'une petite demi-heure à cette émission de l'Effet Pogonate. Et comme c'est vendredi, on a pour vous un bonbon. Et croyez-moi, celui de cette semaine est très sucré, très acidulé également. Va vous rappeler des bons souvenirs ou pas. C'est le cas des bonbons. C'est le genre de chanson qu'on adore à fond ou qu'on déteste, mais qui ne laisse personne indifférent. Restez là, je pense que vous allez en avoir pour votre argent.

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Yuki Berthiaume Tremblay est une artiste aux multiples facettes qu'on a connue dans des projets comme Jésus les filles, Il danse avec les genoux, Yocto, et qui, sous le nom de Yuki B, mène aussi une carrière de DJ, un EP qui s'en vient cet automne. On écoute un extrait de cette musique. Voici Romance.

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1: Ah oui, c'est un vrai de vrai bonbon et c'est quand même drôle qu'on ait entendu Aha, puisque c'est un autre artiste scandinave dont on vous parle aujourd'hui, une artiste en fait. Elle s'appelle Wakefield et son nom ne laisse pas deviner du tout ses racines danoises. Son vrai nom c'est Sanne Carlsson. Elle a d'abord été mannequin, elle s'ennuyait ferme dans le monde de la mode, mais elle était en Italie et un jour elle a rencontré un DJ du nom de David Riva. Et par la suite, un compositeur qui s'appelle Alfredo Pignagnoli. Et ensemble, ils ont décidé de créer une petite ritournelle, une chanson dont Sanne Carlsson dit elle-même qu'elle peut être parfois agaçante, que ça a été composé comme une espèce de ritournelle pour enfants, avec des paroles très, très simples. On parle de se préparer, finalement, pour un samedi soir, pour sortir avec ses amis. Sanne Carlsson a inventé même des paroles, a improvisé des trucs comme le fameux Didi Nanana. C'est comme ça, une improvisation qui est arrivée, je pense, à la 20e prise en studio. Alors, c'est une chanson qui n'a pas fonctionné tout de suite, mais qui a fait son petit bonhomme de chemin dans le circuit des clubs, en particulier en Italie, en Espagne, et qui éventuellement est devenu un méga succès en Angleterre et un peu partout dans le monde. Et je le disais, la chose que Sanne Carlsson a entendue le plus souvent de la part de fans ou de gens, vraiment des passants, qui lui disaient « Ah, c'est toi, Wakefield », il dit « Écoute, ta chanson, elle est spectaculairement agaçante, mais on ne peut se la sortir de la tête. » C'est donc le succès, la recette du succès, je pense, d'un bon bonbon, une chanson qui nous reste dans la tête. Alors, c'est un plaisir très coupable que je vous propose aujourd'hui. Cette ode au party du samedi soir, voici Wakefield avec « Saturday Night ». Night.

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1: Ah, Didi lalala, ça va vous rester en tête pour les trois prochains jours. J'ai l'impression que ça risque de vous préparer à votre samedi soir. Si vous avez envie de sortir et de faire la fête, quelle belle façon de terminer cette émission et cette semaine à l'effet Pogonat. Au microphone, c'était Nicolas Titley. Je veux remercier l'équipe qui a été là toute la semaine. Moi, j'ai été là seulement quelques jours. Grand merci à Amélie et à Ariel Dubois, à la réalisation, à la programmation musicale qui est toujours là pour me soutenir et me corriger lorsqu'il le faut. Ça arrive à l'occasion. Merci à vous tous et toutes d'avoir été à l'écoute et je vous souhaite une excellente journée, un très beau week-end sur Ici Musique. Claudine Prévost suit à l'instant avec mon manège à moi. Ciao tout le monde!

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1: Salut tout le monde, c'est Claudine Prévost qui vous accueille dans le dernier parcours musical de la semaine. Un parcours rempli de surprises aujourd'hui. J'aurai entre autres des billets à vous offrir pour la tournée qui réunit Metric, Broken Social Scene et Stars. On aura aussi un musicien allemand qu'on découvre, c'est le coup de cœur de l'équipe. Et on commence avec And the Beat Goes On, titre de 1979 que Will Smith a échantillonné évidemment sur son titre Miami. Bon vendredi!

voix de Catherine Ringer dans ce titre des Rita Mitsouko. C'est pas le plus connu, mais avouez que ça vaut la peine de le remettre en lumière. En Le Petit Train, c'est le titre. Et on s'entend qu'il est très approprié pour une émission qui s'appelle Mon Manège à moi. Hein? Quand même, maintenant, c'est vendredi aujourd'hui. Je me donne comme mission de

vous donner l'énergie nécessaire pour vous rendre à la fin de semaine. Et j'arrive avec l'artillerie lourde à travers la musique de la DJ Chloé Caillet, la franco-américaine qui est en couverture du prestigieux magazine DJ Mag en ce moment, une figure internationale de la nouvelle génération de DJ. Je vous envoie son titre Doudou qui nous donne envie de bouger la tête ou le bassin.

On était en 1967 avec une chanson du groupe québécois Les Coquettes, titre qu'on est allé chercher sur une compile qui s'appelle Les Introuvables. Pour vous dire, c'est un groupe composé de quatre sœurs, Marie-Claire, Marie-Reine, Réna et Réjeanne Mallette. Hey non, mais vive le patrimoine québécois!

On était chez Joseph Lorange dans le manège, un Québécois qui arrive sur la scène montréalaise. Maintenant, j'ai une question pour vous. Est-ce que vous avez aimé la période du rock indé canadien des années 2000? Par rock indé canadien des années 2000, je parle des groupes Metric, Broken Social Scene et Stars qui ont fait vibrer les mélomanes canadiens dans ces années-là, mais pas seulement, dans une grande partie des États-Unis aussi. Si vous avez été fan de leur musique, vous n'êtes pas sans savoir que les trois entités sont en grande tournée ensemble. Leur tournée s'appelle All the Feeling Store. Ils ont déjà donné plusieurs concerts aux États-Unis.

Ils arrivent maintenant en sol canadien. Ils seront demain à London, à Ottawa lundi et à la Place Belle de Laval mercredi prochain, le 7 octobre. Et j'ai une paire de billets à vous offrir, mes amis, pour ce spectacle. Alors, je vais vous inviter à me dire lequel de ces trois groupes est votre préféré entre Mitchick, Broken Social Scene et Stars. Et parlez-moi d'un souvenir associé à leur musique. Hein? Peut-être un concert que vous avez vu, un moment où une de leurs chansons vous a particulièrement accompagné. Alors, allez-y. Je vous laisse 30 minutes pour le faire via la bulle de conversation sur Radio-Canada Audio et je vous annoncerai le gagnant aux alentours de 13 heures. Et moi, je dois vous dire que j'ai un gros faible pour Mitchick, que j'ai dû voir une dizaine de fois en concert. J'aime beaucoup leur chanteuse Emily Haynes. J'aime sa voix claire, envoûtante et j'aime son attitude badass. Voici leur titre Help, I'm Alive. Et là, j'attends vos messages. Bonne chance à tous. J'ai très hâte de vous lire.

Je reçois vos messages concernant les billets que j'ai à vous offrir pour le grand concert qui réunit Metric, Broken Social Scene et Stars. Je vous lis attentivement. C'est vraiment super intéressant de voir quel artiste parmi les trois a été le plus important pour vous et pourquoi, surtout. Vous avez encore une bonne demi-heure pour m'envoyer vos messages et pour participer du même coup au concours. Je rappelle que c'est une paire de billets pour le concert de mercredi prochain à la Place Belle de Laval. Dans les prochaines minutes, le manège poursuit son itinéraire musical avec, entre autres, Roger Simard, Courrier Sud et Bondoc, notamment.

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3: Vous êtes à bord de votre pause lunch avec

Les Français Courrier Sud avec leur titre Solita et maintenant le grand percussionniste québécois Roger Simard qui a longtemps travaillé ici dans les bureaux de Radio-Canada pour faire la musique. Je vous en ai parlé dans une capsule sur les comptes Instagram d'ici musique et sur le mien, Claudine Prévost. Alors voilà, c'est lui qu'on écoute à l'instant et n'oubliez pas, il vous reste 20 minutes pour participer à notre concours, pour gagner vos billets pour Mitchick, Broken Social Scene et Stars, la grande tournée qui s'arrête à Laval la semaine prochaine.

C'était Jacob Okatsiak, un artiste du Nunavut. Je suis très occupée en ce moment quand je suis pas en onde à vous lire vos nombreux messages. Vous êtes nombreux à vouloir participer au concours et à gagner vos billets pour aller voir le grand concert de Mitchick, Broken Social Scene et Stars. Je vais me faire une tête avec Selena, la réalisatrice. On va déterminer un ou une gagnante et on vous dévoilera ce nom la prochaine fois que j'ouvre le micro. OK? Là, c'est les Néerlandais Yin Yin qui poursuivent.

terre de cette grande tournée All the Feelings Tour avec Broken Social Scene, Mitrick et Stars. Et cette personne est, roulement de tambour, Yannick Castonguay de Montréal. Voici son message. Il dit « Salut Claudine, j'aimerais vraiment y aller avec ma blonde qui a 50 ans cette année. Nos enfants sont maintenant des ados autonomes et on a envie de profiter de notre nouvelle liberté en faisant des voyages et en allant voir des spectacles. Et ces trois groupes font partie de l'essence de ce qu'on écoutait avant d'avoir des enfants. » Alors voilà Yannick, vous pourrez y aller en couple, profiter de votre nouvelle vie, ou presque, qui commence. Et on retourne en 2004 avec une chanson d'un de ces trois groupes, Stars. Un titre tout indiqué, je trouve, pour cette belle tournée où tous les amis musiciens se retrouvent. Voici Reunion sur les ondes de C-Musique.

C'était la petite pause méditation dans notre début d'après-midi du vendredi pour reprendre le travail avec la musique de Skyfall qu'on vient d'entendre. Et c'est maintenant que je vais nommer la personne qui va aller voir ce concert.

Ma banane de Papa Jalapeño, et contrairement à ce que son nom pourrait laisser entendre, il est originaire de la Nouvelle-Écosse. Et on enchaîne avec une valeur sûre de la chanson française.

Le manège poursuit son parcours en ce vendredi après-midi qui, j'espère, se déroule bien pour vous. On aura pour vous notamment nouvelles pièces de la chanteuse de l'impératrice, la nouvelle chanteuse de l'impératrice Louve, qui lance quelque chose en solo. Peter s'en vient en musique, Paupière et aussi Hamid Al-Shaïri dans quelques instants.

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Atlantique. Alors voilà. Elle se décrit comme une artiste couteau suisse parce qu'elle fait tout elle-même, du montage, des clips, des films, de la couture. Et son projet musical réunit un peu tout ça. C'est une espèce de package de tous ses talents. Elle a lancé des soirées qui sont très courues dans une petite salle de Paris, les Popstars Louvre Party, où elle conçoit tout, là, du graphisme à la direction artistique. Ce sont des événements qui affichent toujours complet en quelques minutes. Ça, c'est pour le côté entrepreneur de Louvre. Maintenant, l'artiste musicale, elle, fait dans une pop française lumineuse et rythmée qui pourrait faire penser à Angèle, par exemple. Elle a grandi en écoutant la musique de Cardigans et j'ai l'impression que ça a été très important pour elle parce que ça s'entend dans sa proposition. Elle a aussi été inspirée par ses idoles de jeunesse, Britney Spears et Christina Aguilera. Ça, ça ne s'entend pas dans son son, mais dans ses textes, par exemple. En tout cas, dans le texte de sa nouvelle chanson Popstar, où elle explique qu'être une pop star, c'est décider de l'être à sa manière, sans se conformer aux cases qui sont imposées par la société ou à l'image du corps féminin. Alors voilà, la chanteuse Louve de l'Impératrice en solo ici, avec ce titre Popstar.

Peter, qui doit être en train de finaliser la bande sonore pour la saison 2 de la télésérie Heated Rivalry. Tellement attendu. On a annoncé la sortie pour le printemps 2027. On n'a pas encore de date, mais évidemment qu'on y sera. Voici l'artiste de Montréal, Yashim, maintenant.

français Malik Djoudi, qui nous mène maintenant vers un grand compositeur québécois des années 70, qui a travaillé beaucoup pour de la musique de film et qui a aussi accompagné la grande Pauline Julien sur scène, interprétée magnifiquement en ce moment au cinéma par Suzanne Clément dans le film Femme Pays, film que je vous suggère peut-être d'aller voir cette fin de semaine. Pourquoi pas?

Oh là là, on était loin dans le répertoire de Michel Pagliaro avec Spooky, ou Spooky, qui date de 1968. Et si vous voulez en apprendre davantage sur ce fameux album de Pag qu'on attend depuis plus de 20 ans, peut-être même 30 ans maintenant, je vous invite à aller écouter le balado « Juste entre toi et moi » du journaliste Dominique Tardif qui rencontre des artistes dans des belles et longues conversations. Il a reçu Pag cette année et vous allez avoir la réponse sur ce supposé album. Un autre grand de notre histoire, Jean Leloup.

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C'est le moment de vous faire découvrir un artiste de Trois-Rivières, un gars qui arrive avec une proposition musicale vraiment le fun. Projet Jacob, c'est le nom de son projet. Lui s'appelle Jacob La France. Il fait un rock indé super lumineux, rempli de bienveillance et d'empathie, avec des inspirations rock années 60, genre les Beach Boys, les Hollies ou encore les Kinks, qui se frottent souvent au folk et au country. Il a lancé un premier album en 2024, puis est revenu l'an dernier avec un mini-album qui a pour titre Plein les bras. Et c'est la chanson-titre de ce EP que je veux vous faire entendre. Alors, Plein les bras, c'est cette chanson dans laquelle Projet Jacob nous plonge dans la nostalgie des sons du passé, mais avec une approche plus contemporaine. On n'est pas dans un exercice de reconstitution vintage, mais dans l'idée de transformer ses propres souvenirs et émotions en chansons. Et c'est une pièce qui s'écoute très bien sur la route. Ouais, je l'ai fait. Ça appelle à la liberté, à ne pas se prendre la tête. C'est comme le soleil qui perce le feuillage des arbres en fin de journée sur les routes de campagne. En tout cas, moi, c'est comme ça que je l'entends. Quand je l'entends, c'est ce que je vois. Et je vous invite à être attentifs, mes amis, parce que la chanson ne dure qu'une minute. Alors, vos oreilles sont prêtes? On y va. Projet Jacob, avec Plein les bras.

Les Mexicains Disco Baya dans notre vendredi après-midi. D'ailleurs, comment ça se passe chez vous aujourd'hui? Vous avez envie de quoi musicalement pour vous accompagner vers la fin de semaine? Si vous avez des suggestions musicales, je suis toujours ouverte à vous entendre, à vous lire via la bulle de conversation Radio-Canada Audio. Pour l'instant, c'est Grand Eugène avec un remix de leur pièce « Danser ».

Je n'ai pas encore dit son dernier mot, mais non, il nous reste encore une trentaine de minutes ensemble avant l'arrivée de Nicolas Ouellet et de son émission Nouveau Son. J'aurai pour vous dans quelques instants un compositeur allemand d'électro, un artiste qu'on vient de découvrir qui fait l'unanimité dans l'équipe du manège. Il s'appelle Aerobic. Également, la musique de Beat Sixu des Lunatiques s'en vient, entre autres.

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On a découvert récemment dans le manège un artiste allemand qui a vite fait l'unanimité dans l'équipe. Il s'appelle Aerobic. C'est un compositeur qui fait une électro mélangée à du disco et à de la house. Lui se targue d'être le premier disco-punk allemand. Oui, OK, on n'est pas contre cette étiquette. De toute façon, il sait de quoi il parle. Cet homme, ça fait plus de 30 ans qu'il fait de la musique. Il dit qu'il observe la tendance du renouveau disco depuis plus de 20 ans. Donc, le genre n'a plus de secret pour lui. Il est surtout connu pour ses concerts qui se transforment en soirées dansantes endiablées avec un public très hétérogène. Il réunit toutes les générations, toutes les nationalités. Il voit souvent deux générations d'une même famille dans ses spectacles. Ça, c'est tellement le fun pour un artiste. Bref, autant dire que c'est une valeur sûre qu'on vous propose de découvrir aujourd'hui. Aerobic, pas aérobic, mais bien aérobic. Je pense que les Européens à l'écoute savent peut-être de qui je parle. Je vais vous faire entendre son titre « Aquamarina », un morceau de soul électro-organique qui touche un peu au soft rock. C'est sorti sur son album numéro 2 en 2023. Une pièce aux accents très cinématographiques avec des voix célestes envoûtantes. Et sur le beat électro, il a ajouté des instruments en direct du piano à queue, de la harpe et du violon, notamment. Je pense que c'est une pièce parfaite pour se laisser aller à la rêverie. À des moments doux, peut-être, que le week-end nous promet. Voici donc Aerobic avec Aquamarina. Oh!

acoustique de Bolivar avec un titre Illusionnisme tiré de cet album où toutes les chansons ont des titres qui finissent en isme. Vous irez écouter, c'est quand même intéressant. Maintenant, on s'en va à Petite Vallée rejoindre Jeanne Côté avec sa chanson Mousse Mémoire. Bon vendredi à tous.

0: la musique de Moby, que Nicolas Ouellet fait son entrée en studio pour Nouveau Son, qui va prendre le relais dans quelques secondes. Salut, Nico.
1: Bonjour.
0: Bien le bonjour.
1: Bien, bonjour.
0: En ce vendredi.
1: C'est un vendredi, effectivement, mais je trouve qu'on le met pas assez en valeur. Alors, on va le dire ensemble. Un, deux, trois.
0: Vendredi.
1: Merci, Claudine. Vous
0: comprendrez que c'est mon expression préférée.
1: Non, mais c'est important de célébrer tous les jours de la semaine, particulièrement ceux où on peut finalement s'abandonner au plaisir de la table, dont

0: Bonne bouteille de vin.
1: Oh, mais ça, j'avoue que présenté comme ça, on dirait que j'ai envie d'embarquer.
0: Ah, voilà.
1: OK, nouveau son qui démarre officiellement la fin de semaine.
0: Ouais, que du plaisir pour la prochaine émission, pour les deux prochaines heures. Et la dernière demi-heure, c'est évidemment les demandes spéciales, je vais finir par le dire, de nos auditeurs, auditrices, chansons qui ont déjà entendu à l'émission, que ça leur tente d'entendre de nouveau pour lancer le week-end.
1: Merci à Céline Atterré, réalisatrice du Manège, Geneviève Venn, Alexandre Demers à la recherche, Héloïse Léveillé-Chagnon à la programmation musicale, Caroline Boivin, Charles-Antoine Lemay à la mise en onde. Je m'appelle Claudine Prévost. Passez un super week-end, OK? Et on se retrouve lundi à compter de midi. Ciao!

0: maritime. Pour les maritimes.
1: C'est effectivement plus que parti. Nous sommes le 2 octobre. Ce 2 octobre est une journée importante, un vendredi, et surtout le premier vendredi d'octobre. Célébrons ça ensemble. Ayons du plaisir. La dernière demi-heure, on plonge dans notre tradition. C'est vos demandes spéciales. Des chansons que vous avez déjà entendues à l'émission, que ça vous tente d'entendre de nouveau. Ça peut faire très longtemps que vous l'avez entendue, cette chanson-là. Ça fait quand même 6 saisons, dont 5 en après-midi, que le nouveau son existe. Peut-être que vous êtes des adopteurs de la proposition depuis le premier jour. On s'en reparle du terme adopteur d'ici les deux prochaines heures. Cela dit, je veux vos demandes spéciales. 514-980-7667. 514-980-7667. Vous pouvez aussi utiliser la bulle de conversation sur l'application Radio-Canada Audio. Une seule consigne pour ces demandes spéciales. Faut que ce soit une chanson que vous avez déjà entendue à l'émission. Ça vous tente d'entendre de nouveau pour commencer la fin de semaine. Il y a plein de belles choses d'ici là qui s'en viennent. Parmi vos favoris, vos favorites, la musique de Kingfisher, c'est une nouveauté qui s'appelle How Lonely. Marie-Céleste, Révélation 2026-2027 de Radio-Canada avec deux goélands. Et aussi Anaïs Constantin, que vous avez adopté depuis sa chanson Joanne et Joanne. Mais ici, c'est Cali Technis avec Mango Heist.
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officiellement partie de nos révélations 2026-2027. Les garçons de Marie-Céleste, ce quintet almatois que je sais que vous affectionnez. Chanson ici, deux goélands sur leur projet. Tout ce qui brille va être en spectacle demain soir aux Haricots. Mais si je ne m'abuse, c'est déjà bel et bien complet. Pour toutes les dates de spectacle, vous allez sur le site de Bravo Musique. Passion Kingfisher. Ce mélange, cette intersection entre le folk irlandais et la musique indie, c'est si efficace. Voici How.

très fort. Kingfisher. La chanson s'appelle How Lonely. Une chanson sur quelque chose de tout simple et de déchirant. L'amour non réciproque, ils l'ont joué à de nombreuses reprises, les garçons de Kingfisher, les Irlandais, en spectacle durant 2026. Et ça va se trouver sur un album qui va sortir quelque part l'année prochaine. On pivote vers Yass et Tidon. Et hello, un nouveau son.

0: fait quoi?
1: Salutations à Roxane qui nous écoute de Sherbrooke et Sandra aussi qui m'écrit « Salut Nicolas, nous sommes de retour à Montréal après une semaine de vacances. Ta musique nous a accompagnés durant notre voyage. Merci pour la bonne énergie. » Elle est avec Xavier, il vient de Montréal et il me laisse une demande spéciale qui me fera plaisir de considérer. Si vous voulez que je considère votre demande spéciale, c'est pas compliqué, il y a une seule consigne. Dans la dernière demi-heure de l'émission, je veux que vous fassiez des demandes spéciales à partir de maintenant, mais qui vont jouer dans la dernière demi-heure de l'émission. Chanson que vous avez déjà entendue à l'émission. Ça vous tente d'entendre de nouveau, c'est pas compliqué. Chanson que vous avez déjà entendue à l'émission, que ça vous tente d'entendre de nouveau pour commencer la fin de semaine, m'envoyez votre demande spéciale dès maintenant. Plus ça arrive tôt, plus ça a de chances de jouer. 514-980-7667 ou bulle de conversation sur Radio-Canada Audio. Voici Odetto.

bien installé dans la tradition de la musique française, mais avec un rebondissant qui n'est pas pour déplaire. Il s'appelle Odetto Kodak. C'est issu de son plus récent album. Ça vient de sortir vendredi dernier. Ça s'appelle C'est bleu l'amour. Quand c'est sorti, il écrit seulement ceci. C'est tout ce dont on a besoin. Aujourd'hui, c'est jour de fête.

ça groove. On a dit. J'aime tout de ça. Je rappelle que j'attends vos demandes spéciales. 514-980-7667. Chanson que vous avez déjà entendue à l'émission. Ça vous tente d'entendre une fois de plus. Pour commencer votre fin de semaine, on fait ça dans la dernière demi-heure de l'émission, mais j'attends vos demandes dès maintenant.

0: Giorgio Poi. Cette chanson s'appelle Nelle tue piscine, remixée par un autre Giorgio. Ok Giorgio, cette fois-ci. On retourne en droit de la musique de Young Miko, Memba et Ray avec ses sœurs Absolutely et Ama. Tout ça, à nouveau son.
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B-I-A-F de Young Miko, Baby I'm a Freak. Ne le sommes-nous tous pas un petit peu? Bien sûr, particulièrement quand la fin de semaine arrive. On poursuit 15h33, 16h33 dans les Maritimes. Voici Memba. 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

avec la fin de semaine. Noche Without You, Skrillex avec Feed, à nouveau au son. Salutations à Réal, qui célèbre un anniversaire aujourd'hui. Et ça fait un an que je vous écoute directement du Saguenay. Réal, bon premier anniversaire au sein du club Nouveau Son. Demande spéciale, chanson que vous avez déjà entendue à l'émission, que vous voulez entendre de nouveau, 514-980-7667.

Il y a des gens dans la vie qui pensent qu'ils aiment pas le jazz. Ou qui trouvent que c'est difficile d'approche, peut-être un peu trop cérébral. Et là, soudainement, ils tendent l'oreille, comme ça a été mon cas, à une formation comme Ezra Collective. Parce que oui, c'est du jazz, mais pas que. C'est inspiré des traditions de l'afro-pop, des grandes structures pop à travers tout ça, et c'est surtout rythmiquement si efficace. Vous allez comprendre ici.

0: tout nouveau, ça s'appelle Fantôme. Elle qui vient de Montréal, Paris et Toronto. De la pop avec du mordant. On aime. À qui ici?
1: Je sais pas si quelqu'un.
0: Gros talent français. Voici Aleska.

Akissi, cette chanson s'appelle Alaska. Artiste, oui, forte sur les structures, prosodie impeccable, mélodie de haute voltige, mais aussi militante. Elle croit, elle, que la musique, ça doit aussi être politique. Elle essaie de prendre position, de s'affirmer dans toutes les sphères de sa carrière artistique. Grand respect pour ça. On a 15h57, 16h57 si vous êtes dans les Maritimes, ce qui veut dire que dans un peu plus de 30 minutes, on entre dans vos demandes spéciales. Si vous n'avez pas encore fait la vôtre, il faut le faire maintenant. Chanson que vous avez déjà entendue à l'émission, que vous voulez entendre de nouveau. 5

est reparti pour une dernière heure de nouveaux sons cette semaine. De belles sélections à venir, la musique de Lydia Kepinski, Charlie XCX avec Madonna. Et bien sûr, à 16h30, 17h30 dans les Maritimes, vos demandes spéciales, chansons que vous avez déjà entendues à l'émission, que vous voulez entendre de nouveau.

tous les gens qui m'ont demandé du Lydia Kepinski pour la dernière demi-heure, considérez votre demande comme résolue. Je rappelle que le concert sur mesure de Lydia Kepinski qu'elle a fait vendredi dernier, que j'animais ici à la Maison de Radio-Canada pour lancer cet album, c'est parti. C'est toujours disponible sur Radio-Canada. Audio.

de Malika Ayane, revisité ici avec Doveliana. Ça s'appelle Siamo tutti animali notturni. Un nouveau son. De Gabriel qui m'a écrit. La première, elle dit « Allô Nicolas, si tu peux, fais un shout-out à tous ceux qui sont en route vers Gravel du Parc pour la course de vélo de Gravel demain. » Elle dit « Bonne chance à Gabi et Alex pour la course demain. » Bonne chance, Gabi et Alex, pour cette course de Gravel. Salutations à Gabriel. L'autre, il m'a écrit « Je suis en route vers le chalet pour travailler tranquille sur un projet. L'automne se fait sublime, j'ai du chocolat et la musique donne un rythme parfait à tout ça. » Elle dit « Juste merci. C'est tout ce que je veux lire. » Beau plan de fin de semaine, du plaisir et peut-être une demande spéciale, chanson que vous avez déjà entendue à l'émission que vous voulez entendre de nouveau, vous m'envoyez ça. D'ici là, Catherine Van Dosberg.

La musique de Catherine Van Dosberg, ça s'appelle Septembre. Dimanche dernier, c'était les MTV Video Music Awards. Et monté sur scène, Charlie XCX, avec nul autre que l'icône qui est Madonna, pour cette nouvelle version de la chanson Danceteria.

chanson s'appelle Pas changer, 1D1R, avec Carbone, celui qui est derrière. C'est ce qui a été terriblement viral, qui s'appelle Imagine. C'est l'heure pour une dernière fois cette semaine de ce qu'on appelle...

Notre son de la semaine gracieuseté de Chénier, ça s'appelle Mon meilleur angle. On approche des demandes spéciales. Il y a beaucoup de très belles sélections déjà faites. Il y a encore un peu d'espace pour la vôtre. Chanson que vous avez déjà entendue à l'émission, que ça vous tente d'entendre de nouveau. 514-980-7600.

catégorie des artistes singulières au parcours unique, il y a Tokisha, la Dominicaine. Elle a été mannequin, fait toutes sortes de contenus sur les réseaux sociaux, collaboré avec Rosalía, Madonna, J Balvin, Nati Peluso. Et maintenant, elle s'offre cette carrière qu'elle a toujours méritée. Ça a commencé par cet album Amor y Droga qui est sorti en avril dernier et cette chanson, Diva y Depressiva. Parce qu'elle le dit elle-même, je me considère comme une diva, oui, mais je suis aussi déprimée. Et ce ne sont pas des choses mutuellement exclusives.

0: retour, vos demandes spéciales.
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0: C'est l'heure de vos demandes spéciales pour commencer la fin de semaine. Il y a une chose très importante à savoir sur les demandes spéciales, c'est que la première que je reçois, elle joue tout le temps. Et c'est de Roxane.

La plus récente de Robert Robert qui s'appelle Recommence. Ça, c'était la demande spéciale de Roxane. Salutations à Guillaume de Rimouski. Il m'écrit: bonjour Nicolas, on est en route pour une dernière fin de semaine de camping. On aimerait bien chanter en famille Good Genug en pratiquant nos aigus avec toi. Demandez et vous recevrez.

J'ai hésité à ouvrir mon micro pour chanter avec vous, Guillaume et la famille. Je l'ai pas fait finalement. Je me suis gardé une petite gêne. J'espère que ça vous a plu. Good Genut, Kitsch Krieg. C'est vos demandes spéciales pour la prochaine... presque demi-heure. Ici, ça, c'est pour Lily et son fils. Elle dit, le soleil est enfin sorti. Woup, woup. Elle dit, je voudrais entendre Madame. Elle dit, merci pour l'émission d'ailleurs.

pour Lily et Fiston. Cette chanson, Madan, à la base de la Tanda Choir, remixée par cet infâme et excellent duo de producteurs qui s'appelle Trinix, les Français. On poursuit vos demandes spéciales, c'est comme ça qu'on termine toutes les semaines à nouveau son. Demande spéciale, chanson que vous avez déjà entendue à l'émission, c'est la seule consigne que vous avez envie d'entendre de nouveau. Ça peut faire très longtemps, ça peut être très récemment. Si vous en avez une, vous m'écrivez 514-980-7667, 514-980-7667 ou via la bulle de conversation sur Radio-Canada Audio. Il y a des gens qui m'écrivent que pour des salutations aussi, comme Rémi et Claude, entre autres. Ils disent « On est de retour à la maison après une semaine à Puerto Plata. On t'a gardé dans nos oreilles tous les après-midi à la piscine. » Ben oui, on est resté fidèles. Et ça, c'est de la vraie fidélité. Il y a Nathalie qui m'a écrit. Elle dit « J'aimerais entendre Corazon de Sofia Coutessis. » Elle dit « À mi-chemin vers ma guérison suite à une fracture au pied, hâte de pouvoir danser de nouveau. » Danser, c'est un état d'esprit, ma chère Nathalie. Je souhaite de le vivre. Sofia

Scorazon. Un nouveau son ce vendredi. On est dans le dernier droit de la semaine. C'est vos demandes spéciales, chansons que vous avez déjà entendues à l'émission que vous voulez entendre. De nouveau, salutations. Dans le détour, à Ghislain qui nous écoute du lac Brompton. Il dit encore du bon en ce moment. J'osais beaucoup aimer la chanson qu'on a fait jouer Lydia Kepinski, William, de son nouvel album. C'est parti. Si vous avez une demande spéciale, chanson que vous avez déjà entendue à l'émission, que vous avez envie d'entendre de nouveau pour commencer votre fin de semaine, vous me l'écrivez soit via la bulle de conversation sur Radio-Canada Audio, soit au 514-980-7667. Il y a Mélie de Hochelaga qui m'a écrit pour entendre Old School Love de Anne-Julie pour sa fête, son anniversaire. Alors, voici.

0: Joyeux anniversaire, Mélie. Celle-là était pour toi. Old School Love de Anne-Julie. Les louanges ici. Et chez nous.
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1: L'excellent Vincent Robert, je dis les louanges en spectacle. Ce soir, en ce 2 octobre, à Rivière-du-Loup, au Centre culturel Berger. Et demain, ça se passe à Rimouski, à la Salle des Jardins, présente les chansons de son album. Alouette, cette chanson-là, on vient d'entendre pour Malika et Hugo. Ils sont en route dans le Parc national des Grands Jardins pour une soirée.

Social Club de Opinard. P&P avec Ino Casablanca. La production sur cette chanson est assurée par un gars de Laval, Lavalourien. Vous le connaissez bien. High Classified, c'était la demande spéciale, celle-ci. Il faut que je retrouve. Je cherche. Je vais trouver. C'était la demande spéciale de... Ah, je vais le retrouver plus tard. Ah, de Sylvie, qui m'a dit pour accompagner mon apéro du vendredi. J'aimerais entendre P&P de Opinard. Et du bon week-end à toi. Sylvie à Longueuil, pff, un peu plus à la dédicace, n'arrivait jamais. Mais finalement, elle est survenue à la dernière seconde. Il y a Jimmy de Sainte-Flavie qui va entendre Colin Léo avec Mêmes Habitudes. Ça arrive dans deux semaines, son EP.

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1: Il s'appelle Colin Léo, avec son partenaire Pavel Navarro. On concocté ce qu'on vient d'entendre, mêmes habitudes, la demande spéciale de Jimmy. Le EP, Léger Stress, ça sort le 16 octobre prochain, dans deux semaines exactement. Mes salutations à Alain qui nous écoute en ce moment. Il dit, c'est plutôt cool de pouvoir écouter nouveaux sons en dégustant un bon gelato. Il dit, salutations à Bernard et à Marc David, en direct de l'Italie. C'est pas rien tout ça. Salutations à André aussi qui est prête pour un week-end de trois jours. Et Benoît, dont je me souviens très bien, qui veut souhaiter, ainsi qu'à toute l'équipe, un bon week-end. Merci, mon cher Benoît.

0: C'est avec la demande spéciale d'Alicia qu'on termine cette semaine de nouveaux sons. Elle voulait entendre cette reprise instrumentale, orchestrale, jazz, The Thinking About You de Frank Ocean. Ici reprise par Flea, qui, oui, est le bassiste aussi des Red Hot Chili Peppers. Et je vais la dédier, celle-là, à Benoît qui m'a écrit un peu plus tôt. Il m'a envoyé une photo 15 ans avec sa conjointe. Félicitations, j'espère que vous allez célébrer ça ce week-end. Il y a tellement Courtois qui s'en vient dans les prochaines minutes en mode funk comme tous les vendredis. Et on va se retrouver lundi à compter de 15h, 16h si vous êtes dans les Maritimes en mode nouveauté comme d'habitude. Portez-vous bien.
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Vendredi 2 octobre, bonjour à tous, c'est Alexandre Courteau. Très heureux de vous retrouver en ce vendredi en pleine forme. J'espère que vous passez une bonne journée. Encore une fois, en ce vendredi, je vous propose 2 heures de funk, de musique soul et de R&B. Aujourd'hui, entre autres, l'immense groupe britannique Gorillaz qui s'arrête en fin de semaine à Montréal et Toronto. Aussi la Canadienne Katie Tupper qui participe au festival Cicada en Ontario. Je vais vous parler de l'Islandais Dadé Frère qui sera bientôt en concert chez nous. Et on va souligner le passage du phénoménal britannique Jacob Collier qui est ce soir à Montréal et demain à Toronto. Et ça s'annonce grandiose. On commence tout en douceur cet automne. Ben oui, on est rendu au mois d'octobre déjà. On se fait plaisir avec un grand classique de la musique soul, What You Won't Do For Love de Bobby Caldwell. C'est sorti en 1978, mais c'est toujours aussi bon. Bienvenue à Tellement Courteau.

Louis Clavis, figure bien connue, meneur de Valère, de Qualité Motel. Il va lancer un deuxième disque solo début 2027. Et c'est ici une de ses nouvelles chansons, Cool Douce. On va continuer de se la couler douce cet après-midi. Et c'est ça qu'on va faire avec Diane Tell, qui célèbre ses 50 ans de carrière avec une grande tournée. Ça fait plusieurs fois que je vous en parle. Allez la voir. Elle sillonne les quatre coins du Québec, du Nouveau-Brunswick et de l'Ontario. Bien sûr, pour revisiter ses grandes chansons. Et elle fait ça avec un band 5 étoiles dirigé par l'unique et talentueux Julien Filion. Elle est en spectacle ce soir, le 2 octobre, à Moncton, au Théâtre Capitole. Et j'en profite pour saluer toute l'équipe du Capitole, ainsi que tous les gens de Moncton qui nous écoutent au Nouveau-Brunswick. Donc le 3, ça c'est demain, à Rivière-du-Loup. Elle sera le 4 à Bathurst au Nouveau-Brunswick, le 8 à Gatineau, le 9 à Mont-Tremblant, le 10 à Thetford Mines, etc. Elle traverse le Québec et l'Ontario et le Nouveau-Brunswick. On va l'entendre ici avec un beau numéro, justement, ça s'appelle Le mauvais numéro, Diane Tell.

Curio. Alors, curieusement d'ailleurs, c'est un groupe allemand, mais ça sonne comme un groupe brésilien. Oui, c'est parce que la chanteuse Luisa Monteiro, elle est née à Rio. Elle est brésilienne, mais elle habite en Allemagne. Ici, c'était un excellent morceau qui s'appelle Vem Pra Casa. C'est tiré de leur premier album sorti en juillet dernier. L'album s'appelle tout simplement comme le groupe Curio. L'immense groupe maintenant, Gorillaz qui s'arrête demain au Centre Bell à Montréal et sinon dimanche au Scotiabank Arena à Toronto. Ça va brasser, ça va être un grand spectacle. Vous connaissez bien sûr Gorillaz formé par Damon Albarn et le dessinateur Jamie Hewlett. Alors, ils s'en viennent, Gorillaz, nous présenter leur plus récent disque sorti cette année, The Mountain. Attention, les invités spéciaux, très très hot, c'est-à-dire Little Sims et Deltron 3030. Alors, je pense que ça va être une belle soirée parce que ce sont d'excellents collaborateurs, de grands musiciens, très grands rappeurs, rappeuses. Et un spectacle de Gorillaz, on le sait, c'est toujours un peu spécial parce que les musiciens sont accompagnés par des personnages virtuels, bien sûr, créés par Jamie Hewlett. Le groupe va nous plonger en Inde, c'est sûr, pendant quelques moments du spectacle parce que c'est le thème de leur plus récent disque. Ici, on va les entendre avec un de leurs grands classiques, Feel Good Incorporated. C'est une collaboration avec le groupe légendaire de rap De La Soul, Gorillaz.

Lettuce, groupe de Boston, purement funk, c'était ici le morceau Crewy. Poursuivons à tellement courtois avec Mike Clay qui vient de lancer donc un nouveau morceau, Peace, Love and Good Wi-Fi. Il disait, je suis pas religieux, je crois seulement au Dieu de l'océan et du groove. Selon moi, il y a une sainte trinité. S'il y en a une, en tout cas, elle serait composée de la paix, l'amour et le bon Wi-Fi. Il sera le 30 octobre prochain au Grizzly Fuzz à Québec. Il est nommé pour la première fois à la disque en solo, hein, parce qu'il a déjà été nommé, je pense, avec son groupe Clay and Friends. Donc, il est nommé dans la catégorie album de l'année pop pour son disque Michael Samba. La voici sa nouvelle Peace, Love and Good Wi-Fi, Mike Clay.

Bugat, Kenlo, DJ Manifest, ça s'appelle Todo Chido. Est-ce que vous connaissez Jacob Collier? Je le prononce à la française, Jacob Collier en anglais. C'est un véritable phénomène musical. Il a 32 ans, il est du nord de Londres et il a l'oreille absolue. Il est capable de reproduire tout ce qu'il entend avec son piano, avec sa voix. C'est un génie de la musique moderne qui s'est fait connaître d'ailleurs avec une série époustouflante de vidéos sur YouTube où il décortique la musique. Je vous disais 32 ans, il a déjà gagné 7 prix Grammy, c'est quand même hallucinant. Il a collaboré avec des dizaines d'artistes, je pense à Daniel Caesar, Brandy Carlile ou encore John Legend. Je vous en parle parce qu'il est de passage au Théâtre Beanfield à Montréal ce soir. Il est également demain à Toronto au Elgin and Winter Garden Theatre. Il va nous présenter un concert intime dans le cadre de sa tournée « The Lights for Days ». Et ça, c'est le titre de son plus récent album, un très beau disque folk recherché, sorti donc l'an passé. Si vous allez au concert, préparez-vous peut-être à chanter avec lui parce qu'on le sait, il a l'habitude de transformer son public en chorale improvisée. On va l'entendre ici dans une collaboration avec Malia et T$. C'est Jacob Collier.

Anomalie le Montréalais avec Parc. N'hésitez pas à m'écrire en utilisant la bulle de conversation sur l'application Radio-Canada Audio ou encore avec notre adresse courriel tellement@radio-canada.ca. Dites-moi ce que vous faites en fin de semaine. Moi, demain matin, j'aurai la chance d'être au Salon du livre du Saguenay-Lac-Saint-Jean à Jonquière pour parler d'El Capucci, raconter une histoire d'ailleurs que personne n'a jamais entendue. Je vous rappelle que j'écris des histoires pour enfants que vous pouvez entendre sur Radio-Canada Audio, des histoires donc d'El Capucci. On va poursuivre maintenant avec José James, Feel So Good.

0: The Pincher, un morceau par The Easy Access Orchestra. À venir à Tellement Courtois, entre autres un Islandais complètement funky qu'on adore, qui sera bientôt à Toronto et à Montréal, Daddy Frère. On aura également Diogo Ramos. On va aller du côté du Brésilien Ed Motta et on aura le classique, le groupe incroyable intemporel de Montréal, le groupe funk absolu, The Brooks. Dans quelques instants, ça se poursuit de plus belle avec une nouvelle de Poirier.
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Poirier, le Montréalais, c'était Bring Back the House Keys. Un beau jeu de mots avec la musique house, bien sûr, et les claviers, les keys. Il va lancer un nouveau disque le 23 octobre prochain et ça va se retrouver sur ce nouvel album. Ça se poursuit de plus belle à Tellement Courtois. Toujours Alex avec vous, avec Daddy Frère. Alors, c'est un auteur, compositeur, interprète. Il est islandais. Il est né en 1992 à Reykjavik et il s'est fait connaître grâce à une participation au concours Eurovision. Et c'était un peu spécial parce qu'il s'est présenté une première fois, puis ça a été annulé à cause de la pandémie. Il est revenu à l'Eurovision en 2021. Il a terminé quatrième. Je le connaissais déjà avant, remarquez, moi j'ai toujours aimé son électropop, synthpop, un peu rétro et souvent très funky. Et je vous en parle parce qu'il sera le 11 octobre prochain au MTELUS à Montréal et sinon il sera au Concert Hall de Toronto le 13. Il a lancé un album tout récemment qui s'appelle Too Much Is Not Enough. Alors, trop, c'est pas assez. Un album qui montre un tournant, majeur dans sa carrière parce que pour la première fois, il a délaissé le côté solo. Il a fait appel à d'autres musiciens. Ce que je vous propose, c'est un de ses grands classiques. Mais là, franchement, écoutez, gardez-moi une petite gêne, là. Mais franchement, écoutez, pardonnez-moi, je vais pas tenter de prononcer le titre en islandais. Retenez seulement son nom, Daddy Frère.

0: Diogo Ramos, le Montréalais d'origine brésilienne, il sera le 9 octobre prochain à la salle des Îlets du cégep Marie-Victorin. On reste dans cette ambiance funk avec un autre Brésilien, Ed Motta. Je vous en parlais cette semaine parce qu'il a lancé un nouveau disque. Il est né en 1971. C'est tout un funkman et il a vraiment le funk dans le sang puisque c'est le neveu de l'emblématique Tim Maia, un des parrains du funk au Brésil. Bon, je vous en parlais cette semaine pour son nouvel album puis je suis allé replonger dans ses anciens disques. On s'en va en 1988 avec un extrait d'un de ses excellents disques. Voici Manuel Ed Motta.
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tout l'ensemble, c'est un groupe brésilien de Toronto. C'était ici Père Doir. On va rester dans cette bonne ambiance avec The Brooks, groupe légendaire de Montréal mené par le funkman Alan Prater. Il est hallucinant, Alan Prater. Il est rendu il y a quel âge, Julio? On le sait pas, mais en tout cas, il a passé 60 ans, je pense. Sur scène, il est électrique. Il a une voix hallucinante. Tromboniste qui est devenu un grand chanteur soul et funk. Américain qui est installé chez nous depuis de nombreuses années. Il a déjà joué, entre autres, avec Michael Jackson. Et The Brooks a lancé aujourd'hui même un nouvel album enregistré en concert au Brésil. On va revenir éventuellement sur cet album. Le groupe qui entame une tournée aujourd'hui en France. Alors, quelques dates en France et ça marche très bien pour The Brooks de l'autre côté de l'Atlantique. Les voici avec More Than a Woman.

Jill Scott Aaron avec un grand classique, Inner City Blues, Make Me Wanna Holler. Quelle belle version. Et ça se poursuit avec un autre frisson, maintenant, gracieuseté du Soul Jazz Orchestra. On adore le groupe de l'Outaouais. Voici As the Crow Flies.

musique d'Éthiopie, c'est un groupe anglais dont je vous ai déjà raconté l'histoire. Katie Tupper, maintenant, elle participe au festival Cicada. Ça se passe en Ontario, là, pendant le week-end. Et je connaissais pas l'histoire de ce festival qui a été fondé par un homme qui s'appelle Tom Leap. C'est un passionné de musique qui a commencé à créer une fête de quartier, presque derrière sa cour, si on veut, il y a plusieurs années de ça. C'est devenu un festival plus important et malheureusement, il est décédé. C'est ses fils et ses proches qui ont repris le flambeau. L'événement a toujours lieu et ça se passe sur l'île d'Henley. Alors, c'est pas loin des chutes Niagara en Ontario. J'ai vu des photos. Franchement, le site a l'air complètement enchanteur. Et la programmation est incroyable. Entre autres, à voir en fin de semaine, Metric, Bahamas, Winter Sleep. Il y aura Sunreal, The Darcy's et Katie Tupper. Entre autres, il y a plus que ça. Katie Tupper qui est en concert demain entre 4h30 et 5h15 dans le cadre du festival Cicada. Si vous avez de la chance, là, si vous êtes pas loin dans le coin, allez au festival. La voici avec Jeans, Fall on My Knees. Katie Tupper, elle est de Saskatoon.

0: de nous suivre dans nos aventures musicales. C'est comme ça que la semaine se termine ensemble. Merci évidemment aux musiciens et aux musiciennes. Et merci à mon nouveau réalisateur, Julio Mendy, aux choix musicaux, qui est là avec moi. Merci également à Tina Gervais et l'équipe des discothécaires de Radio-Canada. Je vous rappelle que toutes les émissions Tellement Courtois sont en rattrapage sur Radio-Canada Audio. C'est Cosmopolite avec Philippe Fémiou qui s'en vient. C'est Alexandre Courtois. Je vous souhaite une très bonne soirée, un très bon week-end et on se retrouve lundi 17h ou 18h dans les Maritimes.
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4: Je vous souhaite une belle première fin de semaine du mois d'octobre, chers amis. Ici Philippe Fémiot. Voici un 3 heures cosmopolite qui commence avec une pièce qui nous vient d'Amsterdam. Une guitare lumineuse et onirique qui est parfaite pour la transition vers le début de la soirée à la radio musicale de Radio-Canada. Merci de venir vous réfugier ici avec moi.

Campé, Campé, qu'on vient d'entendre à l'instant avec Wesley en ce vendredi soir à la Radio Musicale de Radio-Canada. J'ai maintenant une nouveauté locale très, très amusante. Une nouveauté de Mike Clay qui a du plaisir avec la fameuse règle de trois qui inonde notre espace au quotidien. La règle de trois est partout. Hein? La règle de trois au resto, par exemple. Hein? Les fameux trios sont partout. Au hockey, le premier trio, le deuxième trio. Les blagues aussi, hein? Le fameux procédé en triangle des blagues. Là. La trinité est partout. En musique, la seule différence, c'est que les trios sont laids. C'est la raison pour laquelle on les appelle les triolets. Voici la règle de trois selon Mike Clay. La pièce s'appelle Peace, Love and Good Wi-Fi. Peace, Love and Good Wi-Fi.

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César, qui a grandi à Notre-Dame-de-Grâce, un quartier de Montréal, installé dans le Grand Toronto maintenant, qui était de passage chez elle, on peut dire à Montréal, à 2 semaines, pour un spectacle dans le cadre du Festival Danse et Musique Tempéo. On a eu beaucoup, beaucoup de plaisir. Et elle m'écrivait cette semaine que là, elle va être un peu plus à l'écart au cours des prochaines semaines et des prochains mois. C'est-à-dire qu'il n'y a pas de spectacle à l'horaire, puisqu'elle prépare des nouvelles chansons. Je vous tiens au courant, assurément. Au chapitre des spectacles, justement, il y a Bougata qui devait lancer son album hier. Le lancement est remis à une date ultérieure, assurément avant la fin de l'année, probablement dans le mois de novembre. Je vous tiens au courant, assurément, OK? Entre-temps, voici une de ses plus récentes.

Aya Nakamura avec Maluma Baby, qu'on vient d'entendre à la radio musicale de Radio-Canada. Voici maintenant une nouveauté. Nouveauté de Zoé. C'est une chanteuse R&B, on écrit Z-O-E-Y. C'est elle qui interprète cette chanson-là, écrite par Corneille. Je l'ai écoutée à quelques reprises cette semaine, cette chanson-là. Je voyais bien, en écoutant le texte, qu'il s'agit d'une espèce d'algarade, mais je voulais être certain de mieux comprendre l'histoire, la motivation derrière. Alors, j'ai eu des échanges cette semaine avec Corneille qui me dit « Salut Philippe,

c'est le moment pour un jeune couple qui n'a pas encore maîtrisé la science du désaccord. C'est le moment dans une chicane où on est resté obstiné, rigide, avec tellement de conviction et de vigueur qu'on reste persuadé qu'on a raison, alors qu'on a oublié pourquoi on se chicane. Puis un des deux trouve la solution. Là, il met deux émoticônes de sourire. Il me dit « l'amnésie ». Est-ce qu'on peut juste inventer un bouton qui fait tout oublier et passer à autre chose, retourner au moment juste avant la chicane dont on se souvient même plus la cause? C'est ce dont parle cette nouveauté qu'on écoute un instant qui s'appelle STP.

un garçon qui fait partie du décor de nos soirées de fin de semaine à la radio musicale de Radio-Canada. Révélation, Radio-Canada, Marvin Caleb. Dans un contexte où des milliers de chansons nouvelles sont publiées à tous les jours, moi je suis content de faire une vigie constante, puis des fois de débusquer des pièces avant même qu'elles ne le deviennent des hits planétaires. Celle-là, là, je pense qu'elle a le potentiel d'inonder la planète. Moi, je tripe beaucoup sur la voix de Logos O'Lori, que vous allez entendre. Lui, il a grandi dans le quartier Igeja, à Lagos, dans l'empire musical du Nigeria. J'ai que je vais rendre l'empire, mais à peine. Vous voyez ce que je veux dire? Sa voix, c'est comme du miel. Elle est lisse, mais jamais aplatie. Je trouve que son chant glisse sur la mélodie avec une grande, grande fluidité. Ça, c'est la voix de Logos O'Lori. Il y a aussi Hellboy, qui vient contrebalancer avec quelque chose qui est plus rauque, qui est plus percutant aussi. Puis sur le plan des percussions, là, à la Amapiano, je trouve que la section rythmique s'appuie sur des sonorités boisées qui sont vraiment là signées Amapiano, nouveau genre. Voici Awadé. Allô?